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Cette émission a été enregistrée à l'occasion d'une rencontre qui s'est tenue le 8 décembre 2022 au MUCEM à Marseille. Cette rencontre avait pour thème « Des parts et d'autres, migration entre local et global ». Elle invitait à la rencontre Catherine Witold-Wenden, politiste, avec Judith Schiele, anthropologue, et Sarah McGian, géographe. Dans cette émission, nous vous invitons à découvrir les travaux de recherche des unes et des autres, ainsi qu'à profiter de leurs échanges et de leurs dialogues sur le sujet des migrations et des rapports de pouvoir, d'exclusion et de construction des identités des unes et des autres qui se jouent à travers elles.

0: Merci beaucoup, Morgane, Marion et Isabelle, de m'avoir invité à avoir ce très beau rôle d'animatrice. Et donc, je vais vite présenter dans ce super beau lieu les trois personnes qui vont donc interagir. Judith Schiele, qui est anthropologue, directrice de recherche à l'EHESS, et qui travaille sur les sociétés sahariennes et celles qui sont proches, et qui a effectué plusieurs terrains longs en Algérie, au Mali et au Tchad. Elle s'intéresse aux échanges commerciaux et autres, à la mobilité, et les interdépendances au niveau local et régional, et avec une approche comparative. Et donc qui permettrait d'aborder le Sahara en tant que région dans des termes suggérés par sa propre ethnographie et histoire. Plusieurs publications que je vous invite à décrire pour ne pas être trop longue sur sa page de l'EHESS avec des liens. Et ensuite, je passe à Sarah et je m'excuse si je prononce mal, mais Mekjian, c'est bon ? Qui est enseignante-chercheur en géographie à l'UFR Arts et Sciences Humaines à l'Université de Grenoble, Alpes, au laboratoire PACT, équipe justice sociale, depuis 2010.
1: Oui.
0: Oui. Et qui actuellement est chercheur en résidence au MUSEM à Marseille et rattaché à TELEM, à MU, ex-Marseille Université, et qui s'intéresse en fait et crée, donc s'occupe de création à plusieurs, et qui sont animées, ces créations, par des inquiétudes relatives aux politiques de mise en concurrence, d'exploitation, donc politiques notamment migratoires, et qui se rejouent aussi depuis les institutions universitaires et depuis les pratiques de recherche instituées. Donc à travers cette réflexion, elle en est arrivée à des créations à plusieurs voies dans le, tu vas me le suggérer, dans le des dépositions, dans le bureau des dépositions, voilà, je ne trouvais pas le mot. Et avec ce dispositif de création à plusieurs, peut-être tu nous présenteras aujourd'hui, qu'on va écouter, et elle réfléchit sur ces questions de droit, de migration et d'exploitation. Et puis, celle qui viendra discuter, ces deux intervenantes, c'est Catherine Vitol de Venden. Si elle devrait être encore une fois présentée, mais je veux dire, directrice de recherche émérite au CNRS, ou au CERI, c'est le Centre de Recherche Internationale, politologue, spécialiste des migrations internationales depuis plusieurs années, une vingtaine d'années, elle a mené différents travaux, conduit des enquêtes de terrain et dirigé de nombreux ouvrages collectifs et comparatifs. Elle a été consultante.
2: C'est pas la peine de mettre tout ça.
0: Ça, je ne le dirai pas alors. Et, pas grave. Et les nombreuses publications avec des liens pour pouvoir y accéder, vous les trouverez aussi sur les sites internet. Et c'est très bien de pouvoir partager ces publications. C'est très bien. Merci. Donc, je vous laisse la parole.
2: Merci beaucoup. Je suis ravie d'être invitée ici, puisque c'est un lieu magnifique qui me donne l'occasion de pouvoir animer ce séminaire. Donc, on m'a demandé de vous poser trois questions. Donc vous aurez successivement une première question qui vous concerne, une deuxième qui vous concerne, une troisième qui vous concerne. Et sachant que vous avez des thèmes très très différents quand même, je voulais faire allusion aux travaux qui m'ont été proposés. Le premier, Julien Brachet et Judith Schiele, qui est Captive at Large, Modern Slavery in the Sahara. Et donc, c'est l'histoire des formes d'enfermement diverses, les formes diverses d'enfermement de ceux qui traversent le Sahara et qui sont victimes de toute la, En fait, gestion des migrations par tous ceux qui vivent en fait de ce passage à travers la Libye, notamment du Sahara. Et il y a un thème sur lequel j'ai été interpellée, ce que vous dites, « What is sold is debt, not people ». En fait, vous expliquez très précisément qu'à travers ces mises en esclavage, puisque c'est de ça que vous parlez, ces mises en prison, qui mélange d'ailleurs des espaces publics et privés de prison. Il s'agit de rembourser des dettes et les personnes sont les otages des dettes qui ont été conclues pour leur passage. Donc c'est très intéressant et je vous demanderai, comme d'ailleurs à l'autre projet qui m'a été proposé de Sarah Megdian, droit des étrangers, droit à la propriété intellectuelle. Première question, comment avez-vous été amené à travailler sur ces deux sujets aussi différents, mais qui concernent l'un et l'autre, la migration, qui demande un travail d'investigation très pointu pour l'une comme pour l'autre. Donc, je vous donne la parole.
0: Je t'en prie.
2: Comme vous voulez.
1: Ça marche ? Oui. Vous m'entendez ? Oui. Donc, merci beaucoup. Comment j'ai été amenée ? J'ai déjà une précision, donc mon papier, comme vous avez dit, c'est Captors
2: at Large. J'ai lu les deux textes. Oui.
1: Ne parle pas d'esclavage moderne. En fait, l'argument du papier, c'est de dire il y a quelques années, un scandale autour des pratiques qui ont été nommées pratiques d'esclavage, notamment au Sahara libyen. Et le but du papier, c'est de montrer qu'il ne s'agit pas de l'esclavage, mais que d'autres formes de captivité, qui ne viennent donc pas d'une tradition ataviste arabe-saharienne, mais plutôt justement d'une conjonction des politiques migratoires européennes, donc, dont nous sommes tous responsables, avec une fragmentation de l'espace politique libyen. Et donc il y a des généalogies multiples, mais que c'est beaucoup plus complexe que juste dire c'est l'esclavage, dont, surtout si on prend des catégories souvent dérivées d'une autre histoire, qui est l'histoire des États-Unis. Donc l'idée, c'était justement de questionner cette notion d'esclavage et d'apporter plus de précision dans les termes analytiques, tout en sachant que des fois on utilise des mots pour des raisons militantes. Donc voilà, il n'y a pas une réponse unique, mais qu'il faut être très clair sur ce qu'on dit quand on dit des choses. Donc pourquoi j'ai été amenée à faire ça ?
2: Voilà. Parlez un peu de votre enquête, parce que c'est quand même un terrain très précis.
1: C'était un terrain très précis. En même temps, donc moi j'ai travaillé sur le Sahara, comme a dit Francesca, depuis 15 ans maintenant. J'ai commencé dans le sud algérien, nord du Mali, et puis j'ai fait une deuxième longue enquête au Sahara, au nord du Tchad. Donc en fait, c'est un papier qui n'est pas vraiment basé sur l'enquête, parce que ça parle beaucoup de la Libye. J'étais amenée, donc j'ai surtout publié sur plein d'autres choses. J'ai toujours côtoyé des migrants. C'était à l'époque où la migration transsaharienne commençait à devenir très visible dans les médias européens, aussi dans le marché universitaire européen. Donc on se retrouvait avant, les gens qui travaillaient sur le Sahara en étaient peut-être 5, on se connaissait tous, et du moment où il y avait la crise migratoire déclarée en Europe, il y avait de plus en plus de gens, de plus en plus d'écrits, et donc j'ai hésité à me mêler à ça parce que c'était pas vraiment mes thèmes. En même temps, j'ai travaillé sur des grandes familles commerçantes, donc c'est souvent eux qui sont responsables, c'est ce qu'on appelle aujourd'hui des passeurs, mais c'est les gens qui ont le réseau nécessaire pour faire bouger des choses. Et historiquement, tout ce qui est migration à travers le Sahara, il n'y avait pas de transport de personnes, donc les gens voyageaient avec les choses. Donc c'est des grandes familles commerçantes dont l'histoire remonte souvent à l'époque coloniale, qui souvent à travers leurs clients, disons maliens, nigériens, organisaient ce transport et qui s'y trouvaient du coup, qui sont une bourgeoisie commerçante, et qui s'est retrouvée criminalisée par des politiques migratoires de l'Europe. Quand on était en train de... Parce que l'Europe qui avait peur de ce qu'on appelait des vagues migratoires subsahariennes, très bien, c'est une rhétorique, qui a justifié du coup une espèce de renforcement des politiques sécuritaires, un déplacement de la frontière de l'Europe vers le sud, d'abord vers les pays du Maghreb, et puis même vers les pays du Sahel, donc des pays qu'on sait pauvres, donc qui sont toujours en besoin d'aide, et donc qui ont un peu joué le jeu de devenir le gendarme de l'Europe au Sahara. Donc tout ça, j'ai vu. Mais c'est beaucoup plus tard, donc j'ai noté des choses, j'ai côtoyé des migrants, j'ai travaillé avec des gens qui le font passer, j'ai toujours entendu une autre rhétorique, donc les gens qui venaient voyager, ce qu'on appelait les passeurs, ce qu'on appelle aujourd'hui les passeurs, s'appelaient eux-mêmes des agents de voyage. Donc il y avait des agences de voyage. J'ai des photos avec des listes de prix, les photos de Gaddafi à l'époque, etc. Et puis je voyais comment ce métier, qui était souvent un métier du coup des gens qui connaissaient la mobilité depuis longtemps, est devenu un crime, notamment au Niger. Donc les gens se retrouvent en prison. Et puis les effets très néfastes qu'avait ça sur déjà les gens sur place, mais aussi les migrants. Et du coup, les prix devenaient plus chers, les gens prenaient d'autres routes, donc où c'était plus facile de les agresser, de les abandonner, etc. Et je voyais l'émergence de cette économie de dette qui permettait aux gens quand même de voyager et de selon eux, augmenter leur sécurité. Et puis, c'est en arrivant en Europe, j'étais en 2017, j'étais pas là-bas, quand j'ai vu tout ce scandale autour de l'esclavage. J'ai commencé à me poser des questions et puis de plus en plus j'étais poussée à, enfin c'est d'autres gens en fait qui m'ont demandé de dire quelque chose et d'en faire un papier qui est assez conceptuel en fait, plus qu'ethnographique. Mais en ce moment-là, il a été écrit plutôt qu'il était publié, ça me paraissait important justement d'apporter des choses que tout le monde au Sahara sait mais qu'on n'entendait pas en Europe, qu'on ne voulait pas entendre pour des raisons politiques. Parce que du coup, en fait, l'argument c'est quand on appelle quelque chose esclavage, ça sert surtout à légitimiser encore plus des politiques répressives de l'Union européenne. Donc c'était important de dire non, en fait. Et il y a un parallèle assez sympathique à faire avec l'époque coloniale, où l'abolition de l'esclavage, c'était le fer de lance des puissances impériales, parce qu'il fallait bien civiliser les barbares qu'on retrouvait sur le continent africain. Donc voilà, donc c'était vraiment plus les événements, les médias qui m'ont poussé à écrire ça. Cela dit, c'est toujours un peu naïf, parce que entre l'éclat de la vidéo de CNN et les 5 personnes qui ont lu le papier, il n'y a pas de... Mais bon, ça, c'est un autre débat qu'on pourra avoir
2: Merci
1: plus tard.
2: Merci beaucoup. Alors, je vais vous poser la même question. Qu'est-ce qui vous a amené à choisir votre sujet et comment vous êtes immergée dans votre terrain ?
0: Merci beaucoup. Et puisque Judith l'a fait, je vais aussi faire un tout petit détour avant de répondre à la question, mais merci. Et merci à toutes et tous d'être là et de m'avoir invitée, m'avoir conviée avec vous à ce moment. Je voudrais dire, Judith, que donc, j'ai lu aussi... on peut se tutoyer ? Oui, c'est bon. Ton papier. Et que j'ai été, moi, une spectatrice de CNN. En 2017, je me souviens très très bien de ce moment-là, au moment où moi, à Grenoble, qui est aussi un peu une manière de répondre, je travaillais à des cartographies à main levée avec des personnes en situation d'exil qui avaient traversé la Libye, et où on a même re-regardé ensemble ce documentaire de CNN. Et je voulais te dire combien ton papier m'a éclairée. Vraiment sur une rhétorique en fait occidentale de voilà qu'on a pu aussi entendre à Calais hein, sur les anti-smugglers et tout ce terme de passeurs qui est une manière de criminaliser les passages et celles et ceux qui le permettent. Donc je voulais te remercier parce que c'est pas juste pour faire style, c'est que j'ai vraiment apprécié la lecture et je connaissais aussi un peu le travail puisque c'est en co-auctorialité avec Julien Brachet. Autour aussi de, ça m'a beaucoup intéressé le travail qu'il a fait aussi sur la méthodologie de suivre des personnes en mouvement en étant soi-même en mouvement. Donc voilà, c'était passionnant et je voudrais aussi dire combien la question de la gouvernementalité par la dette, qui est une des pièces centrales de votre ouvrage, il y a un vrai continuum et ça va m'amener à la situation qui m'inquiète moi, qui est que gouverner les êtres humains par la dette, c'est une base du capitalisme, en fait. Être en dette, ça, c'est un outil de contrôle et de surveillance, dans des formes extrêmes que vous décrivez et qui sont plurielles en Libye. Et j'ai vraiment appris, hein, j'étais la spectatrice complètement lambda de CNN, donc merci. Et la gouvernementalité par la dette, elle se poursuit jusqu'en France. Et notamment, j'ai une lecture avec d'autres, hein, mais de la demande d'asile comme une mise en dette, y compris après l'obtention du statut de réfugié, une mise en dette vis-à-vis de l'État, où la personne en exil est toujours en dette en fait, d'avoir franchi des frontières. Et j'ajouterai encore plus loin que la dette, c'est aussi ce qui va régir de plus en plus la question des étudiants étrangers en France. Puisque avec la réforme, avec cette magnifique politique qui s'appelle Bienvenue en France, qui a augmenté de 10 les frais d'inscription des étudiantes et étudiants étrangers hors communauté, eh bien ils sont soumis à la dette
3: pour venir. Et donc cette dette du passage en Libye, elle se poursuit symboliquement dans la demande d'asile, elle se poursuit pour celles et ceux qu'on appelle privilégiés qui viennent pour études, elle se poursuit aussi avec celles et ceux qui aujourd'hui sont livreurs Uber et Deliveroo et qui ne sont sans papier et qui sous-louent un contrat et qui sont en permanence en dette avec eux-mêmes les appels, puisque je travaille moi avec des personnes qui font Deliveroo, leurs propriétaires. Ils disent qu'ils sont propriétaires du compte. Et donc, la dette, elle est permanente. Et elle nous concerne quand on est extrêmement privilégié. On a des dettes à la consommation qui nous tiennent et on ne peut pas changer de boulot. Mais dans les questions migratoires, la gouvernementalité par la dette me semble passionnante. Et merci, parce que ça permet de relier jusque depuis la Libye à cette question-là. Donc, j'ai trouvé ça hyper intéressant. Alors, ce qui m'anime, et je vais essayer d'aller beaucoup plus vite que ça, mais c'était impossible de ne pas aussi réagir à ce que tu viens de dire. Moi, je suis prof de géo à Grenoble. Et en 2018-2017, donc je travaille sur les questions de migration depuis longtemps, peut-être parce que je m'appelle Megdjian et que je viens d'une famille d'apatrides et que donc ça me travaille quoi un peu. Mais aussi, donc j'ai fait ma thèse, mais c'est il y a très longtemps. Et puis, mais ce sur quoi je travaille maintenant, ça a commencé en 2017. Il se passe que je suis prof de géo, que j'enseigne des questions de migration et qu'à 200 mètres s'ouvre un squat. Ce squat, c'est une occupation qui avait lieu à Rennes, qui avait lieu à Lyon. Il y avait plein d'occupations d'université à l'époque par des personnes sans logement et dont en grande partie en demande d'asile. Et ce squat s'ouvre. Et moi, je suis prof à 200 mètres. J'enseigne des éléments de migration. Et juste à côté, y a des gens qui sont en migration à la fac et qui vivent dans des conditions très, très dures, quoi. Et donc, je me suis sentie pris dans un dilemme éthique d'enseigner un sujet à côté de gens qui vivaient une expérience et qui étaient interdits, en fait, de devenir étudiant, encore plus prof. Voilà. Et donc, tout est parti du fait que je me suis rendue au squat et j'ai dit, voilà, qu'est-ce que c'est ? J'ai envie de venir vous voir et de ne pas faire comme si vous étiez là. En même temps, je ne sais pas comment m'adresser à vous parce que j'ai l'impression que tout ce que je peux dire va tomber dans l'ordre de la charité ou dans le registre de l'aide ou de l'humanitaire qui me met très mal à l'aise et qui vient... Voilà. Et donc, tout est parti de ça. Et en fait, à plusieurs, on s'est mis à coécrire des textes. Et le premier texte qu'on a écrit au squat, c'était un texte adressé au président de l'université pour demander à ce que des douches soient installées dans le squat, qui était un labo de recherche et où il n'y avait pas de douche. Et donc, ils n'ont toujours pas de douche hein, à l'heure actuelle. 5 ans après, le squat existe toujours. Et on a commencé à écrire des textes. Et en écrivant ces textes et ces lettres, donc on a écrit au président de la fac, puis après on a écrit au président de la Guinée. On s'est dit, on va écrire à Alpha Condé, pourquoi pas ? Non, mais puisqu'une personne ne nous répond, autant y aller, quoi. On a écrit, bon, etc. Et puis on s'est rendu compte qu'en écrivant ces textes, on était en train d'activer, et je m'arrête là, quelque chose de fondamental et qui est un droit que nous avions toutes et tous en commun et qui est le droit d'auteur. Donc en fait, j'ai commencé à ne plus être sur un terrain et ne plus être enquêtrice, mais j'ai commencé à être co-autrice avec des gens dans un squat, à m'inquiéter et à écrire, à co-écrire. Et ce droit d'auteur, qui est un droit très libéral, est fondé sur la propriété privée. Et en France, quand on est sans papier, on a le droit légalement d'être un auteur. Et à partir de là, c'est ouvert une espèce de boîte terrifiante et en même temps formidable d'un terrain d'égalité juridique qui aujourd'hui devient un terrain antagoniste et de contentieux que nous menons depuis Grenoble et en réflexion aussi maintenant depuis Marseille. Voilà.
2: Merci beaucoup. Alors moi, j'avais maintenant une deuxième question puisqu'on m'a demandé de poser 3 questions. La seconde, pour peut-être... vous, donc, vous dites, vous analysez très finement les camps qui deviennent des prisons, etc. Et vous dites que finalement, la frontière entre ces internements publics et privés est relativement faible, ténue, et que la politique publique, suite aux accords qui ont été conclus entre la Libye et les pays européens, recoupe des formes d'internement privé qui sont précisément des tentatives de remboursement de la dette. Alors, comment est-ce que vous articulez ces formes d'enfermement ?

0: pas qu'il a vu, qui s'en souvient, mais il y a une espèce de tension narrative entre donc un Nigérien Victory qui dit on m'a vendu, mais on a vendu mes dettes, dont des comptes privés, et après la journaliste qui dit heureusement, là il y a les the lucky few, donc ceux qui ont eu de la chance, ils se retrouvent dans ce campement du gouvernement libyen. Donc à l'époque, c'était à peu près vrai. On voit même le monsieur qui gère, qui est très gentil, voilà, qui dit quand les gens pleurent, mais ça me fait mal au cœur. Voilà, donc, mais qui dit personne ne nous aide, ce qui est complètement fou, mais bon, voilà. Et du coup, donc, on voit, mais quand on voit le camp, c'est une vraie prison. Donc on est beaucoup plus proche d'une idée d'enfermement. Et on a des comptes rendus des gens qui sont passés par ces camps, et c'est l'horreur. Donc là, du coup, on est peut-être justifié de parler d'une espèce de vie nue où les gens sont laissés plus ou moins à l'abandon, sauf que dans le sens, disons, dans la vie de vie nue est venue de camps de concentration allemands, et l'idée c'est que le souverain a un pouvoir absolu, il a le droit d'enlever tous les droits politiques aux gens pour les réduire juste à l'état de corps pur, donc qui n'existe plus, il y a juste le corps biologique, il y a tout un travail, ça vient aussi d'Hannah Arendt, pour nous enlever notre droit d'exister, notre vie politique, il faut travailler, il faut qu'il y ait un pouvoir derrière. Et en fait, dans tous les cas qu'on est, c'est un pouvoir étatique qui a le pouvoir à la fois d'enlever les droits politiques, mais aussi de garder les gens en vie. Et mon idée, c'était de montrer, ça marche peut-être dans des contextes étatiques, et encore, mais ça ne marche pas dans des contextes comme la Libye actuelle, qui, comme d'autres endroits au Sahara, ne sont pas seulement gouvernés par des États. Donc ce n'est pas pour dire qu'il n'y a pas d'État, mais que l'État n'a pas de souveraineté, n'a pas de monopole de violence, ni de monopole de violence légitime du point de vue des gens, et qu'il y a d'autres formes de gouvernance de cet espace-là qui ne sont pas anciennes, mais qui ont des généalogies différentes. Donc pour le dire vite, pour traverser le Sahara, vous arrivez, disons, dans le nord du Tchad, et ce n'est pas le gouvernement qui vous interdit de partir, mais il n'est pas présent sur place. Vous allez trouver quelqu'un qui peut à la fois vous trouvez un chauffeur, un véhicule, la connaissance qu'il faut pour traverser ces zones, il n'y a pas de route, mais aussi la protection. Donc vous payez aussi pour cette idée de protection, on vous amène quelque part. Et ce n'est pas vraiment des souverainetés, mais il y a une espèce d'espace politique fragmenté qu'on voit très clairement en Libye, qui est gouvernée par des milices, et que cet État qui n'est pas un État, espace étatique, crée ses propres formes de captivité, d'enfermement. Dans le sens où c'est un espace où même historiquement on a toujours essayé d'attirer des gens, c'est le Sahara, on a besoin de main d'œuvre, on n'a pas vraiment les ressources pour le faire soi-même, pour produire de l'homme, c'est dur, et donc on a toujours essayé d'attirer des gens en partie par l'esclavage, mais là c'est pas l'esclavage, aussi par des dettes, par la violence, on a volé des gens dans les régions plus peuplées, on a aussi attiré des clients, donc on a essayé d'incorporer d'autres gens d'ailleurs pour en faire des êtres humains qui servent, donc des êtres sociaux qui n'ont pas du tout une vie nue. Mais on n'a jamais essayé de créer des vies nues parce que ça coûte cher. Il faut nourrir les gens, les garder en vie. Et s'ils n'ont pas d'existence sociale, pas de patron, pas de place dans les réseaux sociaux, donc en fait, on ne fait pas. Donc c'était pour dire, il y a très schématiquement deux logiques très différentes qui créent des dépendants extrêmes très différents. Ce n'est pas pour dire que l'un est plus sympa que l'autre, mais que c'est des logiques politiques qui soulignent ça et que pour créer, il n'y a rien de naturel dans le statut d'exploité, de captif, d'esclave, tout ça c'est des institutions sociales et politiques qui dépendent d'un contexte politique, et les contextes aujourd'hui au Sahara ne sont pas des contextes simples mais des contextes très très fragmentés qui nous permettent et nous obligent à penser le politique autrement, voilà. Et donc qui fait que ce n'est pas du tout des traditions institutionnelles, donc ce n'est pas l'esclavage, mais c'est une espèce d'une souveraineté fragmentée qui s'est créée en conjoncture avec les politiques européennes, avec la violence qui règne en Libye, avec une façon d'élire des traditions, avec d'autres choses, le droit islamique, etc., mais qu'il faut étudier empiriquement, et pas, il ne faut pas prendre des catégories d'analyse d'ailleurs et les coller sur une réalité qui est toujours mouvante. Donc voilà, c'était ça un peu l'idée. Est-ce que j'ai répondu à la question à peu près? Voilà.
1: Je suis ravie de votre réponse. Il faut d'abord regarder le terrain avant d'analyser les catégories d'analyse et pas l'inverse. Voilà. Je vais peut-être me parler d'un peu plus près. Alors moi j'ai une question pour vous aussi, toujours sur les thématiques de la frontière. Comment vous passez du droit des étrangers, et c'est ça le plus intéressant de votre papier, au droit à la propriété intellectuelle finalement. La fabrication du droit à la propriété intellectuelle est liée au droit des étrangers. Et la frontière, finalement, est assez ténue entre les deux. Et ça, c'est assez original, si j'ose dire.
2: Ben, en fait, ce sont deux droits qui sont rarement mis en lien, oui, et comme vous le soulignez. Le droit, quand on est étranger, il y a donc être étranger, comme on le sait, n'est pas un métier. Ça n'est pas un métier, ça n'est pas une compétence, bien que ça demande des compétences extrêmement précises, notamment administratives. Mais le contentieux du droit des étrangers, parce que je m'intéresse plus au contentieux qu'au droit lui-même, parce que les étrangers ont finalement beaucoup moins de droits, le contentieux du droit des étrangers est écrasant. C'est-à-dire qu'il y a il y a des formes de régularisation grâce à la circulaire Valls par le travail, et le droit du travail vient des fois court-circuiter le contentieux du droit des étrangers. Mais être étranger, c'est naturalisé, et c'est une condition qui vient écraser tout ce que les personnes, en fait, font et sont. Et voilà. Dans ce que l'on mène au bureau des dépositions, et je précise tout de suite que nous étions 10 et maintenant 9 avec la disparition d'un ami qui est décédé cet été, donc je suis seule à être ici, alors que tout ce travail que l'on mène, on le mène à 9 et avant à 10, hein. Mais c'est de dire, en fait, quand quelqu'un est menacé d'expulsion, la juge ou le juge du tribunal administratif juge un étranger ou une étrangère. Par le travail que nous menons ensemble, d'écriture, de performance et en fait de réflexion, en fait, que tout un chacun mène, on demande au juge de ne pas considérer un étranger, mais de considérer un auteur. Voilà. Alors, je dis tout de suite, ça ne marche pas. Voilà. Donc ça ne marche pas. On a eu encore récemment en août une magistrate, parce que donc on va au tribunal, hein, très concrètement, puisque une partie des camarades sont expulsables et certains ont déjà été expulsés et sont revenus. Au tribunal, on plaide le fait que si la personne est expulsée, eh bien en fait la France est en train d'expulser un auteur. Et pas qu'un auteur, un co-auteur. Et un co-auteur avec qui ? Ben, par exemple, avec moi, qui suis française, fonctionnaire,
1: maître de conférence.
2: Maîtresse de conférence. Donc, c'est une réflexion que nous menons autour aussi de, j'allais dire, l'épistémologie des sciences sociales. C'est-à-dire, qu'est-ce que c'est ? Les sciences sociales ont fait des revirements très importants dans les méthodes en disant on ne veut plus travailler sur les gens, on veut travailler avec les gens. Cet avec, nous, on essaie de le prendre de manière extrêmement littérale, en disant il n'y a pas une enquêtrice et des enquêtés, il y a de la co-auctorialité, et cette co-auctorialité, il y a un partage qui est le droit d'auteur. Et en fait, moi, quand Aliou Diallo est mis en centre de rétention administrative, quand Sarah Raphaël Moundekeno est placée en centre de rétention administrative, je ne peux plus co-œuvrer. Je suis empêchée aussi. Et là, on travaille en ce moment très concrètement à l'Université de Grenoble, à un contrat, une convention de collaboration qui donne une place, ce qu'on ne fait quasiment jamais. On peut faire signer à des enquêtés des formulaires de consentement, mais on ne leur fait pas signer des contrats de co-auctorialité ou de convention de coopération de recherche. Donc, si vous voulez, je rapproche ces deux droits qui, effectivement, ont l'air de n'avoir rien à voir en créant une situation de toute pièce qui est celle de ma codépendance. Où on pourrait dire, pour Judith, je ne sais pas si ça te parle, Judith, mais que tu es codépendante de toutes les personnes que tu rencontres au Sahara, qui de fait sont aussi co-autrices avec vous, quelque part, de votre travail. Et nous, on peut le faire parce que c'est à partir d'ici, et on utilise cet antagonisme entre ces deux droits pour tenter à la fois de nous adresser à la justice et aux juges, mais aussi de nous adresser à l'université, en agissant cet avec. Voilà. Et encore une fois, c'est un échec. Hein, je ne suis pas là pour vous présenter une solution, un truc magique. On se prend des murs en permanence. Mais ça fait 5 ans qu'on travaille à ça avec des avocats, etc. Et il y a des choses qui se déplacent. Et puis, le contentieux du droit des étrangers, les avocats eux-mêmes, ils parlent d'un contentieux de masse. Hein, il faut savoir que le principal nombre d'affaires dans les tribunaux administratifs, c'est des affaires liées aux étrangers, hein, en France. J'ai des chiffres, mais pas en tête, mais voilà, qui le prouvent. Et donc, cette entrée-là ne marche pas, mais est une entrée qui nous permet de nous relier, quoi. Voilà.
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1: Alors, on va passer à la troisième question, qui est plutôt les perspectives. C'est-à-dire, qu'est-ce que vous allez faire de cette recherche? Quels sont les thèmes nouveaux que vous voulez développer ou les comparaisons que vous voulez mener pour l'élargir éventuellement ou théoriser votre travail pour l'une comme pour l'autre?
2: Je viens de parler à toi, chacune son tour.
0: Vas-y,
2: okay. Je t'en prie.
0: Donc, perspective.
1: Comme perspective, voilà.
0: Alors, pour moi ou pour le Sahara?
1: Pour tout le monde.
0: Pour tout le monde. ce travail, comme j'ai dit, il est né d'un contexte assez particulier et il est assez marginal par rapport à ce que je fais d'habitude. J'étais en train de me dire, là, j'ai relu le papier ce matin. J'en ai écrit un autre sur la militarisation du continent africain, qui est plus récent et qui n'est pas fini, dans le sens où c'est un thème tellement vaste et tellement en cours. Et je pense que ça serait important de croiser les deux, parce qu'il y a cette espèce de continuité architecturale. Il y a aussi les gens qui sont aujourd'hui payés par l'argent européen pour soit former ou être formés pour garder les frontières. Il faut aussi se poser la question, est-ce que c'est une frontière au Sahara? C'est souvent les mêmes qui sont aussi formés pour apparemment lutter contre les terrorismes. Donc, guerre contre la terreur, guerre contre la migration. On sait en général, c'est la guerre contre les soi-disant terroristes et les migrants. Et très souvent, c'est à la fois les mêmes qui oppriment, enfin qui sont armés, qui sont à la frontière, et aussi les mêmes qui sont capturés, parce qu'aujourd'hui au Sahara, c'est des labels qu'on peut mettre sur tout le monde et on n'a aucune idée de ce qui se passe vraiment. Donc il y a vraiment conjoncture des deux choses. Et comme j'ai dit, du point de vue du Sahel, même du Maghreb, il y a des raisons très solides qui font qu'on crée la menace en permanence, parce que c'est des régions qui autrement, surtout le Sahel, n'ont pas vraiment le droit d'exister. Le Sahel est né avec la crise, et sans la crise, il n'y a pas de Sahel d'une certaine manière. Donc il y a une espèce de codépendance du coup entre les gouvernants qui créent une rhétorique qui marche miraculeusement bien en Europe, où les politiques pensent qu'il marche très bien, enfin, on ne sait jamais qui a vraiment créé la menace des migrations, des migrants, même du terrorisme islamique. Et donc il y a une espèce d'engrenage où les gens, c'est dans des billes pour créer une réalité qui n'existe pas vraiment. Donc moi je vois mon rôle quand même pour dire non, il y a autre chose qui se passe derrière, mais je pense que toutes ces logiques créent quand même des choses. Ils n'empêchent pas les migrants de venir, ils n'empêchent pas non plus les soi-disant terroristes de faire ce qu'ils veulent, ils n'empêchent pas des gens qui sont armés dans la zone à faire valoir leur loi pour des raisons différentes, mais ils créent quand même, il y a beaucoup d'argent qui circule, il y a des choses qui se construisent, il y a des bases militaires partout. Sahara, j'aurais pu amener une carte, mais c'est spectaculaire. Souvent parce qu'il y a une espèce de concordance géographique, c'est pas partout qu'on trouve des bases. La France a une espèce d'avantage par rapport à d'autres pays européens parce qu'ils ont déjà des bases depuis 100 ans, qu'ils sont en train de recycler, des prisons qui sont en train d'être recyclées comme on des migrants. Donc il y a des choses qui se passent. Et je pense que c'est intéressant de mettre ça dans l'histoire longue, justement. Non, c'était ça le but de l'Afrique militarisée, de dire, bon, on est contre ou pour la militarisation, mais elle ne peut pas laisser les sociétés indifférentes, d'autant plus dans les régions comme le Sahara, où il n'y a pas grand-chose. Donc, si on amène 2000 personnes avec des fonds importants et on construit une base en plein désert, ça change la ville, ça crée des villes, en fait. Tout comme la mine d'uranium au nord du Niger a créé une des plus grandes villes de la région. Donc, essayer de comprendre ça en conjonction avec des politiques migratoires, je pense que c'est très important. Après, ça demande un grand travail historique qui est possible de faire. Ça demanderait encore beaucoup plus de travail de terrain qui sont de plus en plus difficiles à faire, parce que travailler sur la militarisation en train de se faire, enfin, il y a des contradictions. J'ai fait du terrain au nord du Mali et depuis qu'il y a la guerre, on ne peut plus y aller. On pouvait y aller avec l'armée française, mais pourquoi faire ? Et c'est assez, ça déjà, c'est une question intéressante, à quel point ces logiques rendent invisibles des parties du monde croissant en permanence et des parties du monde dont on parle tout le temps. Donc en fait, il y a un parallélisme entre le Sahara comme menace et l'ignorance totale qu'on a des choses qui se passent sur le terrain. Moi, je parle encore avec des gens que je connais par téléphone, mais il y en a plein qui sont partis eux-mêmes. Donc on crée quand même quelque chose et je pense que c'est important de suivre. En même temps, c'est vraiment très frustrant pour faire des recherches empiriques parce que, comme je l'ai dit, c'est ça ce qu'il faut faire. On ne peut pas essayer de faire autre chose. Donc voilà, ça laisse des perspectives un peu mitigées. Des fois, je me dis, je pourrais peut-être aller ailleurs, faire autre chose, ça sera plus simple, mais en même temps...
1: C'est un sujet crucial.
0: D'autant plus, c'est un peu comme les études migratoires, vous savez très bien, du moment où elles deviennent spécialisées, on a des gens qui viennent, qui ont étudié les migrations ailleurs et qui vont le faire aussi au Sahara, et ça ne donne pas vraiment les mêmes résultats. Parce qu'il faut avoir le contexte, il faut avoir une vraie connaissance historique des sociétés concernées, et la patience et les contacts pour écouter ce que disent les gens localement, ce qui n'est pas toujours donné à faire. Voilà, donc perspective.
1: Merci.
0: Perspective.
2: Moi aussi, j'ai une question pour toi, mais j'entends que vous allez me poser la même question. Mais Judith, est-ce qu'il y a, parce que je pense au Sahel, tu parlais du Sahel, mais je pense aussi au Machrek, et peut-être aussi en Libye, des chercheuses et chercheurs? Parce que là, on a l'impression du Nord qui doit aller au Sud pour documenter. Mais là-bas, il y a aussi une voie, mais pas que des chercheurs, peut-être aussi des journalistes, peut-être aussi des activistes qui ne sont pas blancs, qui ne sont pas comme nous. Là, je parle très concrètement. Et qui font aussi un travail de documentation. Et j'allais dire, moi, ce que j'entends dans ton travail, mais peut-être, excuse-moi si ce n'est pas ça, mais qu'il y a aussi une fonction de témoigner pour potentiellement aussi, parce que moi, la justice m'obsède, mais le droit, mais potentiellement aussi pour des procès à venir, contre des... Voilà. Est-ce qu'il n'y a pas aussi sur place, et il n'y a pas besoin toujours d'imaginer nous qui allons, une force vive, même si très minoritaire et sûrement inquiétée, d'études de ce qui se passe concrètement là-bas? C'est une question, j'en sais rien.
0: Il y en a, comment dire, c'est des zones où tout ça, c'est pas facile.
2: Ouais.
0: Où les gens sont très facilement menacés dans leur vie. Donc l'idée, tout le monde est des co-auteurs, non, parce que ça les met en danger imminent. Et moi, je suis très protégée. Donc c'est une zone où quand même avoir une certaine distance, pas forcément d'être blanc, de venir du Nord, pas du tout, mais de ne pas être dépendant des logiques locales.
2: Bien sûr.
0: Qui ne te permettent pas vraiment de dire... Enfin, c'est la grande question, est-ce qu'il faut co-signer? Oui, oui et non, parce qu'il ne faut pas mettre les gens en danger. Et c'est très facile, venant d'ici, de sous-estimer le vrai danger. Ça, c'est une chose. L'autre chose, c'est que c'est des régions où il y a, bien sûr, donc il y a quelques journalistes, il y a des gens qui sont formés, il y a des systèmes universitaires défaillants, pour des raisons. Ça vient aussi avec la militarisation. L'argent qu'on donnait avant à l'université, aujourd'hui, on donne à l'armée. Donc, ça ne forme pas les mêmes gens. Pour être formé, il faut être dans l'armée. Maintenant, on atteint une formation très bien. Mais ce genre-là, pour survivre, en fait, ce qu'ils font, quoi, ils font des rapports pour des ONG. Donc, on a des rapports comme ça. Il y en a énormément. On a littérature grise. C'est tous des gens qui travaillent avec des personnes ressources, comme on dit sur place. Mais ça impose aussi un cadre d'analyse qui est très du Nord. C'est-à-dire, c'est des gens qui ont très peu d'indépendance intellectuelle. C'est des gens, on discute avec eux, ils sont très conscients de ce qui se passe. Mais leur vie dépend de la création des problèmes qui font qu'ils peuvent vivre. Dans le sens où ils savent très bien, les experts, parce que l'argent vient du Nord, du moment que l'argent vient du Nord, on va dire des choses qu'il faut dire pour être visible dans le champ, parce qu'il y a une compétition énorme. Donc, d'un côté, les meilleurs gens, soit qu'ils disent rien ou ils partent, ou ils partent ailleurs, ou ils ne sont vraiment pas libres dans leurs paroles ou réflexions. Et je voudrais bien dire, oui, il y en a énormément, il faudrait absolument qu'il y en a plus. Il y a beaucoup de gens qui sont très, très conscients, mais est-ce qu'ils vont écrire ça? Est-ce qu'ils vont publier ça? Et oui, nous, on pense qu'en fait, c'est important.
2: Bien sûr.
0: Eux, ils ont très souvent d'autres priorités dans la vie. Et, voilà. Donc oui, bien sûr, c'est pas pour dire qu'il faut que nous en viennent d'ailleurs, mais il y a encore beaucoup de chemin à faire pour créer des vraies conditions d'une parole, une réflexion libre dans cette zone-là. Et c'est pas forcément la première chose dont les gens... C'est une zone qui est vraiment sinistrée en ce moment.
2: Absolument.
0: Il y a la guerre, il y a les gens, ils disent c'est mieux, il faut manier des armes, il ne faut pas aller à l'école. Et la Libye, bon, oui, il y a des gens, mais qui va pouvoir parler?
2: Bien sûr.
0: J'en connais deux, trois, mais ils sont tous exilés, du coup, là, ça va.
2: Ouais.
0: Donc voilà, tout ça. Il y a aussi des conditions matérielles, la production de la pensée, qu'il ne faut pas du tout négliger.
1: Et vous, donc
0: Mais bon, il y a Élie qui
1: perspective
0: qui vient du Tchad,
1: et prospective
0: et qui va lancer
1: on
0: la
1: va
0: nouvelle
1: avoir
0: recherche.
1: Les questions, voilà.
2: Super. Mais oui, on pense à... Pas forcément en Libye, officiellement directement les zones de guerre, mais voilà.
0: Mais bon, c'est un parcours de combattant, là, vous le savez très bien.
2: Je pense aussi, pour avoir un peu vécu au Sénégal, d'universitaires aussi qui peuvent aussi porter une parole sur le continent autour de ces questions-là.
0: Sénégal est exceptionnel, dans ce sens.
2: Voilà, et qui est effectivement un peu à part. Mais c'est vrai que ça pose beaucoup de questions sur le fait que l'autonomie de la recherche soit au nord, et en même temps ce que tu dis, qu'on ne peut penser la situation que depuis ce contexte-là, ce qui n'empêche pas... Enfin voilà, mais tout ce que tu viens de dire, c'est complètement, et c'est loin d'être aussi simple et ambivalent. Alors, nous, puisque là, ça ne me concerne pas que moi, de janvier à juin, donc on entre en création d'auteurs, de co-auteurs, ce qui pour nous est une gageure, parce qu'en fait, dans la division du travail, exactement comme ce que tu viens de dire, moi j'ai un salaire, et donc être co-autrice au bureau des dépositions, j'ai du temps, j'ai de l'argent. La plupart des co-auteurs du bureau des dépositions sont livreurs, sous-traités Uber et Deliveroo, et donc ils travaillent, je dis les noms, puisque nous on dit tous les noms, et voilà, et que Pathé m'y autorise. Pathé Diallo, il fait 900 km par mois à vélo à Grenoble, et tous les jours, 7 jours sur 7. Donc en fait, co-écrire, être co-auteur, c'est une belle déclaration d'intention qui se mesure aussi à des conditions matérielles absolument asymétriques. Et donc, ce n'est pas parce qu'on dit co-auteur qu'on est à égalité. Pas du tout. Et ces questions, elles sont constamment au travail. Simplement, là, il y a un lieu à Grenoble qui nous accueille et où il y a un peu un financement qui permet d'arrêter pour une partie d'entre nous de pédaler pendant 2 heures par jour, ce qui n'est pas rien pendant... voilà. Et donc, on va entrer en nouvelle création, notamment parce que nous, on se pose une nouvelle question, mais qui est ancienne dans l'histoire de l'esthétique et dans plein de choses, qui est que donc on défend l'idée d'être co-auteur de nos performances, mais on s'interroge sur comment relier les publics et les institutions aussi dans nos contre-attaques juridiques. C'est-à-dire ne pas être. En fait, on ne se sent pas propriétaire de nos œuvres, on se sent pris dans ce que nous on appelle des œuvres milieux. Et dans ces milieux, y a des institutions, il y a des publics, il y a vous, il y a tous les gens qui s'intéressent à ce qu'on fait, et où comment est-ce qu'on pourrait partager une forme de responsabilité. Donc là, on va réfléchir à la fois en droit, mais aussi esthétiquement et par l'écrit, comment ne pas être un spectacle, mais bien créer un lien de co-responsabilité. Et on réfléchit beaucoup à des formes qui, justement, contredisent le droit de la propriété intellectuelle, qui sont les licences de Creative Commons, le copyleft, toute la notion de commun que l'on veut aussi travailler. Et puis, très concrètement, et je finis là-dessus, en fait, nous, là, il y a au mois de juin, il y a 2 co-auteurs qui ont été arrêtés en gare de Lyon, qui ont des OQTF, des obligations à quitter le territoire français, dont on sait, grâce à la nouvelle loi Darmanin, qu'ils risquent d'être portés au fichier des délinquants. Donc on a 2 affaires de contentieux en cours auprès desquelles on est en train de répondre et de mener des mémoires en défense avec les avocates et avocats. Ça prend beaucoup de temps. Donc ça, c'est aussi un travail important. Et enfin, moi, j'ai la chance cette année donc, de travailler ici, au MUCEM, et ça fait aussi partie de l'histoire du bureau des dépositions, conclusion. Et donc de mener ces réflexion de enquêteurs, enquêtés, co-auteurs, depuis le MUCEM, qui est un musée de société, qui mène aussi des enquêtes, qui s'intéresse aussi aux questions contemporaines. Je suis en train de mener ces réflexions-là aussi depuis ici, et j'espère que le bureau des dépositions va en profiter de plein de manières possibles pour qu'on essaie de faire avancer ce contentieux juridique qui, vous l'avez compris, est plutôt perdu que gagné, quoi, mais qui nous occupe. Voilà.
6: Merci beaucoup.
1: Merci, on va peut-être passer aux questions.
6: Avant de passer aux questions, je voulais vous poser, vous inviter à réagir par rapport à ce qui a été dit, si vous avez une réaction, vous avez lu les textes.
1: Oui, je pense que ce qui est très original, c'est d'une part l'idée de la dette. Effectivement, quand on lit, je lis, parce que c'est mon métier, des quantités de mémoires et de thèses et d'articles aussi qui ont été publiés sur la traversée de la Libye et la découverte que finalement c'est un système de dette qui avant tout mobilise ce racket de ceux qui traversent le pays, je trouve que c'est un aspect tout à fait intéressant où la personne disparaît derrière sa dette. En réalité, elle est instrumentalisée à travers ce système de récupération des ressources par les passeurs. Et dans l'autre cas, inclure dans la propriété intellectuelle ceux qui ont participé à l'enquête, et donc inclure leur participation dans la gestion, même si pour l'instant elle est malheureuse, du droit des étrangers, ça me paraît tout à fait original comme façon de traiter la situation d'enquête et les personnes qui participent. Donc les deux travaux sont tout à fait originaux de ce point de vue-là, aussi bien en méthode des sciences sociales, puisqu'on inclut l'intervieweur dans le droit des étrangers auquel il est par ailleurs assujetti, dans le droit de la propriété intellectuelle, et dans le premier cas, donc une gestion capitalistique de la traversée, où finalement la personne disparaît derrière la question de la récupération d'une dette conclue. Donc ça, c'est les deux aspects que j'ai trouvés les plus originaux à travers la lecture de ces deux textes.
6: Merci beaucoup.
2: Merci.
6: Et on va ouvrir donc la discussion collective. Donc, est-ce qu'il y a des questions? Vous levez la main, j'apporte le micro.
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6: Et je vous demanderai peut-être de dire votre nom et enfin juste un petit mot de présentation pour vous situer.
7: Oh oh.
1: On est bien dans les temps, je pense.
6: Oui.
7: Oh oh.
8: C'est moi qui parle pas assez fort. Oui, c'est une réaction par rapport à la présentation, la réaction de Sarah. Je suis impressionné par l'enthousiasme, la dynamique de ce bureau. Je me suis connecté avec difficulté pour en voir la visibilité sur Internet. C'est pas tellement une question, plutôt un commentaire, mais qui peut amener aussi un commentaire de Sarah. J'ai eu l'impression qu'il y avait une annonce un peu d'originalité originale, comme si c'était un peu une première, cette intégration d'un processus de création avec des guitares, avec des personnes qui n'ont pas la légitimité académique et à l'intérieur plus ou moins quand même d'une recherche. On est quand même dans une articulation et c'est le sujet de cet après-midi, hein, de cette session de cet après-midi, entre l'articulation, entre recherche et création. Et je voudrais dire que vous n'êtes pas
6: ça s'est éteint. Le micro est éteint. Non, c'est...
8: Et ouais, donc, vous êtes pas tout seul et moi je travaille aussi sur cette articulation et comment faire reconnaître dans des méthodes alternatives qu'on va dire participatory method en anglais des méthodes multimodales, des méthodes sensorielles qui peuvent rentrer dans ce que Chapman en 2010 parle de recherche création, hein. Donc il y a des articulations et on a besoin effectivement de faire circuler ces expérimentations de recherche. Et votre travail me fait penser à un collègue du Centre Norbert Elias qui s'appelle Philippe Hert, qui utilise Hert, H-E-R-T, qui est maître de conférence en sciences de l'information et de la communication, et qui utilise le théâtre forum qui a été inventé non pas par un universitaire mais par un artiste comédien brésilien Augusto Boal, et pour permettre l'expression militante facteur de changement et qu'il et on l'a fait aussi dans ce ici dans ce Mucem Lab il y a une quinzaine de jours avec des étudiants de l'EHESS et de l'Université d'Avignon et de Marseille dans une perspective justement de jonction participation action créative et reconnaissance en termes de recherche. Voilà ce que je voulais vous. La
1: on n'entend plus rien.
8: Jacques Ibanez Bueno, aussi dans les Alpes du Nord, l'Université Savoie-Mont-Blanc, et en délégation.
6: Vous voulez réagir ou
2: Non, j'ai bien noté. Je vous remercie beaucoup.
6: Donc, il y a une question. Vous pouvez dire votre nom. Ouais, merci.
7: Et bien dans le micro.
9: Merci. Et je suis Melissa Morali, je viens de l'Université de Bologne. Et j'ai une question qui est très liée à la dernière question. Parce que aussi, quand Sarah a dit... ce qu'on essaie de faire, c'est aussi de comprendre une nouvelle épistémologie des sciences sociales, et c'est-à-dire de ne pas faire la recherche sur des personnes, mais avec les personnes. Et alors, moi, je me demandais, non, en fait, dans ce processus d'engagement, en fait, il y a 9 personnes avec, bien sûr, un passé, des expériences et surtout des statuts différents. Je me demandais, en fait, est-ce que ça porte aussi, au-delà du projet que c'est déjà important en soi-même, est-ce que ça porte aussi un nouveau regard aux études sur la migration et sur la mobilité en général?
2: En fait, la question posée, à mon sens, alors, comment dire ? Les personnes engagées n'étant pas des objets de recherche, étant co-auteurs d'un travail, ça déplace l'idée même un peu d'études migratoires, au sens où il y a une réflexivité, donc une étude de nos, et aussi en fait de nos liens asymétriques, citoyens, étrangers, ayant droit de travailler, pas ayant droit de travailler. On étudie des formes de continuum, on étudie l'ubérisation avec Deliveroo, etc. Mais peut-être là où c'est un apport, même si plein d'autres gens font exactement pareil, ou proches, ou etc., c'est moins dans l'étude, dans la documentation, où nous, ce qu'on appelle, de manière un peu cynique, la jouissance de la catastrophe, c'est-à-dire documenter la catastrophe et être extrêmement érudit à son sujet, ce dont on a besoin, mais qui parfois devient précisément un objet, que la performativité du statut de co-auteur qui vient déplacer des attendus, notamment de la justice, mais aussi de la recherche. Donc je crois moins qu'on est effectif à neuf dans les études migratoires que dans peut-être les conditions des études migratoires. Et donc, c'est plutôt une réflexion et une mise en œuvre de quelque chose sur la possibilité et le rôle des sciences sociales et de l'art et de la recherche-création, comme le disait le collègue précédemment, que les études migratoires comme objet. Mais tout est lié, tout est lié. Mais c'est sûr que j'ai l'impression que c'est plutôt l'essai, encore une fois, qui échoue de transformer des situations en sortant justement que de l'aspect étranger, mais en passant par auteur, par plein d'autres choses, que l'on vient interroger plutôt des manières de travailler, plutôt que l'objet migration en lui-même. Hein, même si tout est lié. Bon, je ne sais pas si c'est très clair, mais... Et par ailleurs, les recherches-créations, bien sûr, sont extrêmement importantes pour... Dans tout ce qu'on mène et nous inspire énormément. Je pense notamment, et c'est toujours bien de donner des exemples d'autres formes qui ont lieu et qu'il faut soutenir parce qu'elles sont fragiles, et tout ça c'est très fragile en fait. Je pense à l'école des actes, qui était liée aussi à Marie-Josée Maïli et à la question du théâtre. Et l'école des actes, il y a à la fois de la permanence juridique, des formes d'écriture, de co-écriture qui sont hyper intéressantes, de traduction, et où on se rend compte que le lieu culturel devient un lieu de vie, qui est à la fois un lieu d'étude, un lieu de mutualisation de ressources et un lieu aussi de représentation et de réflexion et d'action. Donc, on est inspiré par plein de tentatives qui existent et qui effectivement participent, et là je parle pour moi, de fragiliser nos autorités de chercheurs. Et donc de sortir des universités pour de vrai, puisque ce cycle s'appelle « Alors on sort ». Et de se retrouver sur un plateau, de se retrouver jusque dans un musée pour ma part, et effectivement d'aller fragiliser nos autorités surplombantes que j'incarne en étant moi-même ici sur une estrade, en vous regardant et en parlant alors qu'on est neuf. Enfin voilà, je ne suis pas à une contradiction près, mais effectivement, y a plein de choses qui existent et d'ailleurs avec lesquelles on est en lien. Aussi. Hein. Donc, voilà. Mais donc pour te répondre, voilà, je ne sais pas si c'est très clair. Mais...
1: Dernière question peut-être pour.
6: Est-ce qu'il y a une dernière question? S'il n'y en a pas,
1: j'en avais juste une sur le. Je vous laisse alors. Ce que vous décrivez dans votre très beau travail, la frontière qui s'épaissit. Finalement, il y a de multiples acteurs qui gèrent cette frontière à travers tout ce phénomène de trafic. Et on a l'impression que la frontière, ce n'est plus la frontière géographique, c'est la frontière de la Libye en tant que territoire lui-même de passage et qui est devenu en soi une frontière épaisse sous ses différentes formes à travers la traversée des personnes.
0: Oui, tout à fait. Je ne sais pas si elle s'épaissit. Enfin, deux choses.
1: C'est plus uniquement la frontière.
0: Il n'y a jamais eu cette frontière
1: ou avec les pays du sud, mais c'est l'ensemble du pays qui devient frontière. À travers les contrôles, les passages, les mises en prison.
0: Voilà. Après, je pense que c'est intéressant parce que quand on dit ça, on a l'impression qu'avant, il y a eu un moment dans l'histoire où où les frontières sur la carte correspondaient à une réalité politique. Et ça, jamais. De toute façon, on essaie. Donc, je pense qu'il faut questionner même la notion de frontière. Et c'est pas pour dire qu'elle a été créée là maintenant. Comme je dis, je travaille avec des trafiquants. S'il n'y a pas de frontières, c'est leur ressource première. Mais il n'y a pas de frontière marquée, elle n'est pas là où on la trouve sur la carte, ça c'est très clair. Il y en a plusieurs et ce n'est pas les mêmes pour tout le monde, je pensais surtout ça. C'est des frontières qui sont créées par des liens sociaux. Donc une personne qui, disons, qui vient du nord du Tchad, qui part de Toubou, peut aller très loin en Libye sans voir la frontière. À un moment donné, il va la sentir. Quelqu'un qui vient du Bénin ou du Nigeria, encore autre. Voilà. Donc la frontière n'est pas dans le même endroit, donc elle est plutôt feuilletée.
1: Feuilleté et
0: changeant tout le temps. Et si on regarde, on voit la Libye, il y a des tentatives de dessiner les relations politiques en Libye, donc il y a plein de couleurs, il y a plein de frontières, etc. Et en fait, il faut le faire en trois dimensions, voire quatre, pour comprendre. Mais il y a de plus en plus de frontières, ça c'est clair.
1: Merci beaucoup. Alors merci. Je vous laisse le micro, puisqu'on va passer à d'autres.
6: À la deuxième table ronde.
1: Merci beaucoup, en tous les cas, pour votre très beau travail. On a à l'une et l'autre.
6: On a encore du temps ? Ah, d'accord. Enfin, pardon, on a encore du temps. Donc, je peux éventuellement poser ma question. Donc, c'est une question pour vous deux, et merci beaucoup pour ces réponses et pour ces questions. J'avais une question sur les perspectives, et donc vous avez répondu de différentes façons. Et moi, je me disais, vous n'êtes pas en train, les deux, d'être en train de documenter, de lutter, de contraster de nouvelles, entre guillemets, je ne sais pas si c'est des nouvelles, formes de domination, sans parler de migration, mais en fait, que ce dont il s'agit, ce sont des rapports de domination qui se jouent peut-être en Libye comme ils peuvent se jouer dans une partie des locaux de l'université. Et quel est pour vous votre engagement? On le voit très clairement, Sarah, tu es prise même physiquement dans cet processus de création. Et je me demande pour Judith, comment ton engagement peut à distance peut être peut se concrétiser. Et puis comment vous êtes perçus vous deux, blanches, femmes, avec des situations professionnelles stables, sur ces deux, je dis pas terrain, mais ces scènes où se jouent ces rapports de domination. Merci.
0: Bon, des rapports de domination, oui. Nouveau,
6: je dis entre guillemets, parce que je dis peut-être qu'il n'y a rien de nouveau.
0: Il faut voir, hein, ça ouais. C'est une question plutôt empirique. C'est des rapports de domination, mais qui sont plus des rapports de pouvoir, enfin très basiques, qui permettent aussi aux gens de faire des choses. C'est-à-dire le rapport, comme je dis, de quelqu'un qui amène quelqu'un à travers le Sahara. Sans lui, ce voyage n'aura pas lieu. Donc c'est les gens qui créent une certaine mobilité, mais qui créent aussi la domination par la mobilité. Et ce qui est important, c'est dire les gens qui traversent, c'est parce qu'ils veulent traverser. Ils ont tous choisi d'être là. Ils viennent tout seuls, ils payent, toutes leurs familles sont derrière eux. Donc il y a une volonté qu'il a. Donc c'est vraiment des agents très... et qui se voient en tant que tels. C'est pour ça aussi tout le problème des victimisations. Si on parle comme ça, on leur ôte une grande partie des dignités. Voilà. Donc oui, domination, mais aussi, c'est un double sens qui permet de faire des choses... Donc, juste penser à la domination, je pense qu'il faut vraiment avoir le double sens.
6: Pardon, en perspective liée à la militarisation du Sahara dont tu parlais.
0: C'est pareil, oui. Il y a une espèce d'asymétrie énorme entre donc, les puissances européennes qui viennent, ouais. Mais ce n'est pas non plus une domination à 100%. Okay. C'est-à-dire que c'est des gens, ils doivent passer par des intermédiaires, ils ne se retrouvent pas, ils sont tout roses hein, quand on est la plupart des gens, ils connaissent pas. Je me souviens au Mali, quand les Américains ont commencé à écouter en permanence toutes les conversations sur les téléphones satellites, c'est très bien, ils ne comprennent rien, strictement rien. Donc il faut toujours des intermédiaires, il faut. Donc ça crée, dans les deux sens, ça crée des choses. Il y a des choses qui en souffrent plus que d'autres, mais c'est jamais complètement à sens unique, et c'est ça ce qu'il faut comprendre, parce que de dire... L'Occident domine encore, en fait, c'est une hubris, c'est une arrogance suprême. Donc il faut, il faut pas l'admettre, il faut montrer qu'il y a autre chose. Mes engagements, c'est pas pareil, c'est clair. Après, c'est un contexte qui est très différent. D'abord, comment je suis perçue comme femme blanche, ça dépend des situations. Il faut dire que j'ai beaucoup travaillé avec des gens qui se considèrent comme blancs. J'étais toujours complètement voilée, je parlais l'arabe, donc pour beaucoup de gens, je venais en fait du nord de l'Algérie, et c'est des gens blancs, donc il y a un racisme local qui est très important, là je n'ai pas parlé, donc ils me voient comme une blanche comme eux. J'étais au nord du Mali avec une amie qui se considère comme très blanche, arabe, pendant l'élection de Barack Obama, et elle était très inquiète, elle me dit mais maintenant les Américains sont gouvernés par un esclave, qu'est-ce qu'on va faire? Nous les blancs, et je dis non mais il n'était pas esclave. Voilà. Ah soyez dit, ça va. Donc pour dire c'est complexe, tout ça c'est complexe. C'est aussi des régions qui gardent une certaine autonomie par rapport à la valeur qu'ils accordent aux gens. Donc c'est pas on regarde pas la télé en permanence en disant il faudrait être, non pas du tout. C'est-à-dire pour beaucoup de gens j'étais une jeune fille vulnérable qui avait besoin de protection et c'est ça ce qu'ils m'ont donné et donc j'ai dit merci. Voilà, c'est donc c'était pas forcément moi la plus forte, etc. Les enjeux de représentation derrière, bien sûr, j'ai toujours dit ce que je fais, mais franchement, ils n'ont pas tort. Oui, on a une autorité scientifique dans des contextes très précis. Pour beaucoup de gens, en fait, ce qu'on fait, c'est vraiment du blabla, pour le dire vite. Hein. C'est-à-dire, c'est pas, voilà, il y a des contextes où c'est plus important que d'autres, mais pour eux, je me souviens, j'ai parlé avec des commerçants de cocaïne qui m'ont dit, alors tu vas gagner combien? Je dis, non, c'est pas pour gagner de l'argent, donc juste, voilà. Bon, heureusement que je suis une femme, parce que sinon, vraiment, je serais en train de perdre. Donc voilà, il faut aussi questionner cette idée-là. Des engagements, je sais pas, en fait, je me pose la question. Est-ce que de dire, de décrire, de juste parler en permanence, parce qu'on se répète, je me répète depuis des années, pour dire des choses qu'on sait tout, que voilà, il faut arrêter de faire ça, il faut arrêter de détruire des façons de vie pour des chimères européens, parce qu'on fait, il faut arrêter. Personne n'écoute. Je suis pas naïve. Ça donne peut-être des billes à des gens qui voudraient, c'est peut-être cité dans des rapports que personne ne va jamais lire. Donc ça sert peut-être à rien, mais est-ce que ça serait mieux qu'on vive dans un monde où on ne le fait pas, où il n'y a pas de sciences sociales, où il n'y a personne qui dit, qui écrit publiquement, non, ça ne va pas, ça tue les gens, ça tue leur façon de vivre, ça, voilà, c'est, c'est illégitime, il n'y a aucune... Voilà, donc de juste essayer d'aller contre, d'avoir un contre-discours. Est-ce que c'est utile ou pas? Ça dépend des jours. Des fois, je me dis, ça ne sert à rien. Tu sais très bien, tu m'as dit la même chose. Mais bon, c'est quoi l'alternative? Après, oui, je pourrais monter des ONG. Enfin, voilà, c'est aussi... Enfin, c'est ça ce que j'essaie le mieux faire, pour le dire vite. Et j'ai vu, je discute avec des ONG, des initiatives pour changer les choses. C'est le problème de l'esclavage. C'est tous ces gens qui veulent faire du bien. Mais il faut vraiment connaître d'abord. Et pour connaître, il faut prendre les gens au sérieux. Et c'est ça souvent le problème. Même pour se faire, c'est facile de le dire. Mais il faut du temps, il faut de l'autonomie, il faut... Enfin, il faut surtout du temps et une certaine liberté, et je pense qu'il faut se battre pour ça, même si ça paraît très très peu. Mais j'y crois la plupart du temps, j'y crois que c'est, voilà, c'est ça ce qu'on peut faire. Il y a d'autres gens qui font d'autres choses. C'est comme la militarisation, si bien de dire au moins, de dire les chiffres, de le dire aux étudiants, d'enseigner, de dire ça va pas, on va où. Même si, voilà, comme j'ai dit, 5 personnes qui lisent contre des milliers qui... Mais bon, il y en a 5.
6: Voilà. C'est toujours ça. Merci.
0: Donc voilà, c'est très peu comme réponse, mais
6: non,
0: voilà. sinon, il faudrait que je fasse autre chose, que je m'arrête.
2: Non, mais c'est sûr que c'est, on vit dans un monde fort déprimant. Hein.
6: Je voulais partir.
2: Quand même tous dans une mouise bien, voilà, mais plus ou moins effectivement. Et je voudrais vraiment aller dans le sens de ce que vient de dire Judith. Moi, j'ai l'impression d'être prise dans des asymétries qui sont extrêmement fortes. De salaire, de stabilité, de droit, de tout en fait. Et ces asymétries, j'ai l'impression qu'il y a aussi un truc très narcissique de les répéter aussi hein, beaucoup, parce que on devient, la critique devient un objet de jouissance aussi. Hein, voilà. Et en même temps, ben, évidemment que tout ce que j'essaie d'entreprendre aussi à l'université, contre la campagne Bienvenue en France, avec RUSF, puisque bien sûr je ne suis pas toute seule, je travaille aussi à RUSF, à Réseau Université Sans Frontières à Grenoble, pour que des étudiantes et étudiants étrangers puissent, ben, alors qu'ils ont eu l'accord de Campus France, qu'ils puissent faire leurs études, etc. Bon bref, j'ai l'impression que la décolonisation de rapports, et de la division du travail et de plein d'éléments, c'est effectivement depuis là où on est. Et donc j'ai l'impression qu'à l'université, là où je suis, mais c'est aussi ce que font les collègues au musée, c'est ce que tout le monde est, enfin pas tout le monde justement du tout, mais ce qu'on est plein à essayer de faire depuis là où on est, depuis le déjà là, et d'essayer d'activer des éléments de transformation. Écrire un article, c'est une forme d'adresse, même au sein de la communauté scientifique, qui est extrêmement importante et qui se transmet. Tu parlais des enseignements. Enfin, moi, je crois que ça, c'est un endroit qui est hyper important. Que nous, dans les tribunaux, même si on perd, les juges, ils nous regardent hyper bizarre en disant, mais attendez, on n'avait jamais... On a une juge qui nous a dit, mais on ne pensait... Une juge hein, administrative, on ne pensait pas que quelqu'un de, sous OQTF était accepté par l'URSSAF en tant qu'auteur. Bon, ben, on a au moins appris à une juge qu'on peut être auteur et sans papier. Bon, effectivement, on est loin de la révolution, hein, mais c'est par de toutes petites choses comme ça qu'on continue à le faire. Mais je partage aussi ce que dit Judith, et ce qu'on partage tous, je pense collectivement, de moments de grand désarroi, de se sentir seul, pour le coup, non pas parce qu'on est seul à faire ce qu'on fait, mais parce que face à l'arrestation d'Aliou et Raphaël en juin, alors qu'on était invité par un festival, je peux vous dire qu'on s'est senti seul. Parce que personne n'a réagi, en fait, dans les gens qui étaient directement concernés, ou vraiment peu, quoi. Donc, en fait, voilà. Et puis, moi, je sais aussi, par exemple, ce qui est en train de se passer là, c'est qu'on a... J'ai beau parler, par exemple, de décolonisation, etc., ou de l'écriture d'articles. Par exemple, rien que la langue que nous utilisons là, qui est une langue très châtiée, académique, que je suis en train de performer en vous parlant, elle est déjà vachement excluante, quoi. Donc, nous, dans les performances, c'est des performances qui sont en malinké, en soussou, en kissi, en français parlé en Guinée, à Conakry, en français parlé en France. Mais il y a tellement d'opérations de traduction encore à mener, et bon, ben voilà, on en est tous un peu là à faire ce qu'on peut et à déprimer que de tout le reste, quoi. Mais bon, c'est vrai que dans l'auto-lamentation et la réflexivité, il y a aussi une tentation narcissique qui, moi, me fait peur aussi. Et c'est ce juste milieu à trouver. et que moi je ne trouve pas, mais que j'expérimente en te lisant, en écoutant la suite de la prochaine table ronde. Enfin, voilà. Mais c'est sûr que c'est quand même la rouille, quoi.
6: Bon. Essayons de rester positif et de se dire que 5 personnes qui font quelque chose, c'est toujours 5 personnes.
2: Oui.
6: Et que donc on va résister. Et sur ces mots de résistance et de souhait de continuer nos travaux respectifs, on passe à une petite pause.
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0: 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Pendant plusieurs mois, des collectifs ou associations de femmes implantées dans différents quartiers populaires de Marseille se sont réunis pour échanger sur leurs pratiques. Ces rencontres ont été initiées par Camiraca et Johanna Fidalgo pour la direction de la politique de la ville Métropole Marseille-Provence. Au cœur des échanges, les discriminations multiples et systémiques auxquelles les habitants et les habitantes de ces quartiers sont confrontés. Ces femmes luttent pour le droit au logement, à l'éducation, à la santé, au transport ou pour faire entendre la voix des habitantes et des habitants dans les politiques de rénovation urbaine. Elles disposent souvent de peu de moyens alors même qu'elles pallient aux carences de l'État. Leur détermination constitue la ressource principale sur laquelle elles peuvent s'appuyer. Au fil des rencontres, nous avons fait connaissance et nous leur avons proposé de faire le portrait de leur association, de leur collectif. Une manière de rendre hommage au travail colossal qu'elles accomplissent. Épisode 5, les Minots de Noailles, entretien avec Assia et Alia.
1: Pour moi, le Noailles, c'est un quartier populaire qui n'a pas fini d'être gentrifié. Voilà, la gentrification n'est pas encore achevée, c'est comme ça que je présenterai d'abord ce quartier. C'est un quartier populaire qui est en plein centre-ville, c'est aussi le ventre de Marseille. Si on fait sa carte sensible, on est à 5 minutes du Vieux-Port. De l'autre côté de la Canebière, on a le quartier de Belzunce. De l'autre côté, on n'est pas très loin de Castellane, on n'est pas très loin du cours Julien, des Réformés, de la Plaine. Donc c'est vraiment un quartier central. C'est aussi un lieu de commerce et aussi un lieu de multiculturel, on va dire, mais aussi de rencontres, d'échanges, etc. En tout cas, c'est comme ça que je vois le quartier.
2: Moi, je suis arrivée en France en 2014.
3: J'arrive de l'Ouest algérien.
2: J'ai découvert ce quartier. J'ai habité à la place du lycée. Mes cours, je les faisais là-bas. Et après, là, j'ai rencontré une communauté de tous horizons. C'était un mélange et j'étais un peu surprise. D'un côté, je me suis retrouvée en France. Aussi, j'ai trouvé mes racines un peu. J'ai rencontré des gens qui venaient de chez moi, d'autres pays. J'étais très contente. Et après, je me suis dit, c'est là où je veux vivre.
4: C'est vrai que moi, quand je suis arrivée à Marseille, oui. il y a presque 5 ans, quand je me suis retrouvée dans ce quartier, plein de fois, j'avais l'impression que j'étais à Alger. Et je me suis rendu compte qu'il y a des fois, je ne savais plus quelle langue je devais parler. Je voulais dire « Salam alaikum » quand
3: ça.
4: J'arrivais dans ce
3: Exactement, et c'est la... après, tu le décris très bien.
4: Tu sais, j'avais comme une espèce de désorientation. Et après, je me rendais compte, je me dis « Mais non, en fait, c'est en France ici. »
3: En fait, moi, je fais les deux langues. Je dis « Salam alaikum », je dis « Bonjour ». Les deux, et je m'exprime dans les deux langues. Et après, j'attends comment ils vont me répondre. Il y a une partie de notre identité là-dedans, et c'est ce qu'on adore aussi. Oui. Et tu partages ça avec moi, c'est bien.
1: Moi, j'ai habité à Noailles parce qu'en revenant à Marseille, je me suis dit, je venais des quartiers nord, et je me suis dit, c'est où que je pourrais habiter en habitant dans le centre-ville. Tout de suite, j'ai habité à Noailles parce que c'était le seul quartier dans le centre-ville qui ressemblait au quartier dans lequel j'étais quand j'étais gamine. Voilà, et là, ça a changé parce que quand j'ai visité les appartements, c'était en 2014, c'était pas possible pour moi de vivre à Noailles avec mes enfants en étant précaire. Je m'étais dit, un jour, ça va leur tomber sur la tête. Et ça, je me rappelle très bien de cette phrase parce que j'avais visité un appartement avec une copine qui m'avait rappelé après les effondrements. On me disait, tu te rends compte ce que tu m'avais dit?
2: En En fait, comme je l'ai dit avant, moi je suis arrivée en 2014 et en fait j'ai inscrit la petite à l'école Chabanneau. Et là, le directeur, il m'a parlé de l'association des parents d'élèves. Et sachant que moi ici, je ne connaissais personne, je venais d'arriver. Quand tu arrives, il te parle tout le temps d'intégration, de rencontrer des gens. Alors je me suis dit, et en plus moi, c'est quelqu'un qui n'aime pas l'isolement. J'aime être avec les gens. Et quand il m'a parlé de l'association, je suis rentrée en contact avec eux. Et là, il y avait Asia, il y avait d'autres mamans aussi, d'autres parents. Et de là, l'aventure avec l'association des parents d'élèves a commencé. Et la rencontre avec Asia, que j'adore. Et depuis 2014, avec Asia, on est toujours ensemble à ce jour.
1: La première chose qui m'a scotché en arrivant à l'école Chabanneau, c'est de voir autant de populations des quartiers populaires dans le 6e arrondissement de Marseille. Je me rappelle que quand j'ai demandé le premier jour mon chemin pour aller à Chabanneau pour inscrire mes enfants, on m'avait dit surtout, il ne faut pas aller dans cette école. Parce que vraiment, c'est vraiment, il n'y a que des Arabes et des Noirs. Il faut peut-être choisir de mettre vos enfants dans l'école privée qui est à la rue Lodi. Parce qu'il y en a beaucoup qui détournent la carte scolaire pour ne pas venir à Chabanneau. La majorité des parents qui ont les moyens de choisir quand ils sont plutôt de gauche, ils jouent le jeu surtout pour une année, pour le CP, parce qu'en fait, la classe CHAM et l'école de musique du cours Julien ne recrutent qu'à partir du CE1. C'est pas évident de rester dans une école qui n'a pas les moyens, donc il n'y a ni les moyens à l'époque d'un point de vue local. C'était une petite école, pas les moyens de la part de la mairie pour faire des activités périscolaires entre midi et deux. Pas les moyens aussi au niveau de l'éducation nationale. Le directeur a milité avec nous pendant des années pour que ce soit une REP plus. Et ce n'est qu'une REP, alors qu'ils ont tous les critères pour être une REP plus. À Chabanneau, on a 80% de boursiers. Même dans les quartiers nord, on n'a pas 80% de boursiers, c'est-à-dire 80% de personnes qui ne payent pas la cantine. C'est un critère énorme. Et cet établissement n'a jamais eu les moyens qu'il devrait avoir pour une école populaire.
2: Moi, quand j'ai rencontré les parents, Julie, Corinne, et en fait, elle disait qu'elle a entendu que les filles, elles vont souffrir là-dedans, trop de sans-papiers, par exemple. Mais après, Julie, quand elle a intégré ses filles, elle était très, très contente. Ça veut dire qu'elles ont resté jusqu'au 6e. Après, là, elles sont au collège.
4: Et elles s'en sortent très bien.
2: Très, très bien. Très, très bien. Au contraire, elle était ravie de l'expérience parce qu'elle a dit que ça les a forgées. Ça a accentué leur personnalité.
1: Moi aussi, j'étais amenée aussi à me poser ce genre de questions parce que du coup, moi aussi, dans mon itinéraire, je suis une bobo. C'est pas parce qu'on est racisé entre guillemets, quoi. On est tous attrapés par ces préjugés quand on commence à avoir des enfants. Et moi, j'avais un fils qui avait des difficultés parce qu'il était, pour certains, précoce, etc. Et je me rappelle que c'est avec cette équipe éducative qu'on a pu accompagner mon fils jusqu'en CM2. Et je ne pense pas qu'on aurait pu accompagner mon fils en dehors de cette école. Oui, il y a beaucoup de bienveillance, une équipe éducative formidable qu'on n'a pas forcément dans toutes les écoles. Et moi, je pense que c'est l'école de la vie, ces écoles-là. J'ai un copain qui a laissé ses enfants de l'autre côté de Belzunce à l'école Corsec. C'est un prof. Et justement, je lui disais, mais quand on est prof, qu'est-ce qu'on risque de laisser ses enfants dans ces écoles? On risque rien du tout. Une anecdote, je me rappelle qu'à chaque fois, quand les parents ils viennent, ils disent, il faut qu'on parte de cette école. Et quand ils trouvaient un autre endroit où habiter qu'à Noailles, ils partaient dans le 10e, dans le 8e, dans le 6e. J'étais très étonnée, on était encore à Chabanneau. Et je me rappelle, je ne sais plus si tu te rappelles, cette maman qui revenait, je me dis, qu'est-ce que tu fais là? Mais non, mais mes enfants, ils ne sont pas du tout acclimatés dans le 10e. À l'école, elle faisait des allers-retours pour revenir à Chabanneau, quoi. Et c'est ça, moi aussi, j'ai déménagé à la Plaine. Et mes enfants ne voulaient pas partir de Chabanneau parce qu'une fois qu'on y est, eh ben vraiment, c'est magique, cette école, quoi. En tout cas, moi, je sais que tous les gens qui sont restés jusqu'en CM2, ils n'ont pas regretté.
4: Alors, il y a un truc que je n'ai pas compris. Donc, l'école du cours Julien, c'est une école qui propose aux élèves un enseignement musical renforcé. C'est ça qu'on appelle donc les classes CHAM, c'est-à-dire des classes à horaires aménagés musical. Mais alors, je n'ai pas compris pourquoi on peut y entrer qu'à partir du CE1.
5: Il n'y a pas de CP dans cette école.
6: Il y a direct CE1.
4: Ah, d'accord. Ah,
1: oui. L'instruction musicale, elle commence qu'en CE1.
4: Donc si tu dis que tu veux que ton gamin y fasse de la musique, du coup, tu peux le mettre dans cette école-là, quoi.
1: Ah ben non, c'est pas si facile que ça, quoi. Pour pouvoir rentrer dans l'école Julien, il y a un concours d'entrée. Et pour avoir le concours d'entrée, il faut quand même que ton fils soit préparé ou ta fille soit préparée pour rentrer dans cette école. Ça s'appelle le capital culturel, quand même. Mais les classes CHAM sont en général dans les quartiers populaires et recrutent dans les quartiers populaires. Ici, nous, au cours Julien, on ne recrute pas forcément des gens des quartiers populaires parce qu'il faut tout un apprentissage.
4: C'est une école publique.
1: Ah, c'est une école publique, hein, complètement. C'est ouvert à tout le monde peut y aller. Hein. Il faut juste passer ce concours quand même qui est pas accessible pour tout le monde. On a essayé de le faire avec une enfant qui est vraiment virtuose, quoi, la fille de Samira. Et on a accompagné, sauf qu'on ne nous dit jamais quand est-ce que sont les concours. Voilà. Pour moi, c'est de la rétention d'informations. Ceux qui ont toute l'information, ils sont préparés depuis longtemps. En général, ces personnes ici de cette classe CHAM vont être recrutées au collège Thiers et au collège Longchamp, de toute façon. Hein. Il y a vraiment, pour moi, une ségrégation. Nous, on trouve que c'est une injustice sociale. Et moi, je suis vraiment une militante de l'accès à la culture pour tous, un truc comme ça, mais pas faussement, dans le sens où moi, j'ai toujours vécu dans les quartiers populaires. Et à chaque fois, je me suis rendu compte, c'est pas parce qu'on est super bon à l'école qu'on réussit, en fait. La plupart des gens que j'ai connus dans n'importe quel quartier où je suis allée, que ce soit à Marseille, en Bretagne, au Maroc, etc., c'est parce qu'à côté, on avait un accès à la culture, que ce soit sportif, que ce soit de la musique. Et ces gamins-là, quand ils grandissaient, ils avaient beaucoup plus accès à ce capital culturel qui fait qu'ils devenaient des caméléons. Ils pouvaient s'adapter dans toutes les sphères de la société. Quand je suis rentrée à l'école Chabanon et que j'ai vu qu'il y avait déjà quand même une association de parents d'élèves qui était déjà existante, elle s'est créée en fait pour les parents de l'école, parce que les enfants n'avaient aucune activité entre midi et deux. Moi, je n'avais jamais vu ça. Même dans les écoles pauvres des quartiers nord, on n'a jamais vu ça. Et ils ont réussi à mettre en place des ateliers de lire et faire lire, etc., pour combler ces vides. Moi, je trouvais que c'était génial d'avoir une association qui puisse mobiliser les parents autour du pouvoir d'agir parental, qui puisse faire plein de choses pour l'école. Mais il se trouvait que cette association ne représentait pas du tout les parents de l'école. C'est toujours pareil, c'est encore nous, des sachants qui savons écrire, qui savons parler, etc. Et on se retrouvait entre soi, finalement, entre gens qui ont fait des études, qui parlent bien français, etc. Et moi, ça m'a vraiment dérangée. Et c'est comme ça que, voilà, de fil en aiguille, ben, on a fait en sorte que, à l'intérieur de l'association, les parents qui sont délégués de parents d'élèves, qui soient représentatifs des parents. Et tout ça, ça nous a demandé un an. C'est-à-dire mobiliser les parents, leur expliquer que ce n'est pas parce qu'on est sans papier qu'on ne peut pas intégrer cette association. Ce n'est pas parce qu'on est voilé qu'on ne peut pas intégrer le conseil de classe. Et il y avait beaucoup de préjugés, même dans les institutions, par rapport à ça. Donc, il a fallu renvoyer les textes de loi pour dire que non, tout le monde peut siéger dans les conseils de classe. Donner envie aux parents et surtout qu'ils s'autorisent à venir. Parce que déjà là, ils ne s'autorisaient même pas à venir dans les réunions parce qu'ils se disaient, c'est pas pour moi, je ne sais rien faire.
3: On faisait des cafés à l'extérieur de l'école pour séduire les mamans à venir assister à nos réunions, à intégrer l'association des parents d'élèves. Ça, c'était l'élément déclencheur, on va dire. Il y a des mamans qui disent on ne savait pas que ça existait, l'association des parents, et après, on avait le droit d'y être. Là, on a commencé nos projets. On était écoutés, entendus par le directeur, par les profs, et on sentait qu'on était légitimes et qu'on avait notre mot à dire.
1: Je dis ça pour les sachants, pour les gens qui sont militants et engagés. Comment tout ce qu'on peut apprendre, on peut le transformer et qu'il soit adapté à chaque fois aux structures dans lesquelles on travaille ou aux structures dans lesquelles on milite. Là, par exemple, c'est OK, il y a une association de parents d'élèves qui a autour de la table qui dirige tout ça. Où il est le pouvoir? Il y a un président, un vice-président, une secrétaire. On va tout changer. On va faire en sorte que ce soit les parents qui sont en majorité dans cette école qui prennent le pouvoir. Ça doit être des personnes sans papier qui doivent prendre les rênes de ces associations parce qu'il n'y a que comme ça qu'à un moment donné, elles se sentent légitimes d'avoir du pouvoir. Et c'est comme ça qu'on a commencé avec Alia, qui était la première présidente sans papier à être présidente de l'association. Pas au début, c'était à travailler avec le corps parce qu'elle ne se sentait pas légitime. Pour moi, c'est important qu'à un moment donné, que les personnes qui sont dans l'association soient représentatives des publics qui sont dans les écoles parce que ça permet aux gens de s'identifier à ces personnes. On oublie que toutes ces personnes-là, elles ont des expertises, elles ont des savoirs. C'est pas parce qu'elles viennent des pays qu'elles perdent tout dans la migration, c'est pas vrai. C'est comme si en fait la migration, elle annulait tout ce qu'on était avant. Et comme si on devenait rien quand on arrive ici.
4: Du coup, Alia, moi je résiste pas à ce que tu nous racontes, ce que ça a été pour toi de devenir présidente de l'association des parents d'élèves.
2: En fait, c'était un immense honneur déjà par rapport à la confiance qu'on m'a faite. Et après, comme disait Assia, je ne me sentais pas vraiment légitime. Je me disais, je n'ai pas de papier. Là, je dois déjà, je pense à ça, comment avoir des papiers et être présidente. Est-ce que c'est logique? Est-ce que ce n'est pas logique? Mais après, je prenais ce qu'on m'a offert du coup. Et après, c'était une belle expérience et j'ai joué le jeu. J'ai été présidente pendant un an. Être là pour les gens, partager, aider. J'ai commencé à avoir confiance en moi petit à petit. Moi, avant, les associations, je ne connaissais rien. C'est un apprentissage continuel et après, c'est des découvertes. Et ça forge notre personnalité, ça dit que tout est possible. Yes, we can. Et après, là aussi, comme a dit Assia, c'est pour dire aux autres parents et aux autres mamans que c'est possible. Si c'est moi, je l'ai fait, ça veut dire que vous pouvez le faire aussi. Et c'est ce qui a été. Après, il y avait Samira qui m'a succédé. Et aussi, c'était une belle expérience pour elle, je pense. Et là aussi, elle a eu ses papiers et là, elle travaille. Et c'est l'aboutissement, en fait.
1: Ce qui est intéressant de savoir, c'est qu'est-ce que sont devenues ces personnes-là? Qu'est-ce que ça a changé depuis qu'ils ont été dans cette association? Et là, si on prend l'exemple de Samira, aujourd'hui, elle est assistante de vie scolaire. Et donc, du coup, je me rappelle très bien l'année dernière quand elle m'a appelée, très émue en me disant « J'ai eu le concours, c'est-à-dire que je vais travailler et surtout, je fais mon stage à Chabanon. » Et ça, je trouvais ça génial parce que elle était... C'est plus que... Quoi, c'est pas que le fait d'AVS, c'est que de faire son stage, son premier stage à l'école Chabanon où il y avait ses enfants, où elle a tout appris en fait aussi et où elle revoit les enfants. Et ben, pour elle, elle me disait que c'était plus qu'un honneur. Elle était vraiment très émue que les enfants viennent chez la voir. Elle fait « Mais qu'est-ce que tu fais là, tata ? Tu travailles ici ?» Et comment aussi le fait que des personnes comme ça reviennent dans les écoles, ce que ça fait dans la tête des gamins de dire que c'est possible, que leur maman puisse travailler en France dans des postes comme ça. Pour eux, c'est AVS, c'est celui qui travaille avec l'Institut. Ce n'est pas des postes négligeables, quoi.

0: On a créé les Minots de Noailles la première semaine du confinement parce que on s'est rendu compte que toutes les familles qui ne pouvaient plus sortir pendant cette semaine-là mouraient de faim en fait.
1: Des familles qui ne pouvaient pas sortir parce qu'elles n'avaient pas de papier.
0: Parce qu'elles n'avaient pas de papier, pardon. Je me rappelle que la première semaine, on ne se voyait plus, tout le monde était dans une psychose, à part les personnes militantes. C'est les seules qui étaient un peu dans la rue, qui sortaient. Donc moi, j'avais eu quelqu'un du CHO3 pour voir comment on s'organisait, mais on était un petit peu, on ne se rappelle pas de cette époque, mais on ne pouvait pas sortir quand même, quoi. Donc, et moi, je téléphonais juste aux personnes qui étaient dans ma rue ou un peu au Vieux-Port. Et là, j'avais des personnes qui n'avaient pas fait leurs courses. Donc, je suis allée faire les courses à deux ou trois familles. Je suis allée au marché parce qu'il y avait une vieille dame qui voulait du poisson, ça je me rappelle. Il y avait encore les poissonniers au Vieux-Port, quoi. Donc, j'ai pris des sardines pour cette maman. Et en remontant, j'ai vu que le marché de Noailles, à travers, il y avait du monde. Alors, ça m'a scotché parce qu'on était censé être confinés et tout. J'ai rien compris. C'était... Et puis, j'ai eu le réflexe d'aller envoyer un message au directeur, voir comment allaient les enfants. Et là, les profs m'ont dit, mais il y a plein d'enfants qu'on ne voit plus. Il y a rupture d'égalité scolaire, là, parce qu'il n'y a rien. Donc, moi, je leur ai demandé de me donner juste la liste des enfants qu'ils n'ont plus vus. Et c'est là que ça a commencé, les Minots de Noailles. On s'est dit, en fait, il y a deux choses qu'il faut qu'on fasse. Un, c'est vraiment que les familles mangent, parce que c'est vraiment grave. Et deux, que les enfants puissent avoir une continuité pédagogique. Moi, j'ai fait appel à des dons pour avoir une photocopieuse, pour faire des photocopies aux enfants, parce qu'ils n'ont pas d'ordinateur à la maison, parce qu'ils n'ont pas d'Internet.
2: Et c'est là que, de toute façon, dans toute Marseille, il y avait cet élan de solidarité. C'est pas que nous. Et là, on a pensé à faire les colis alimentaires, les colis d'hygiène, les colis de légumes qu'on a fait ici à la Darla Mifa.
0: Et après, on s'est connecté avec le collectif du 5 novembre et on a créé Allocate Solidaire. Et via ce réseau, en fait, en vrai, ça a permis à plein de gens de nous connaître comme ça. Aujourd'hui, les Minots de Noailles, c'est qui ? Ce sont les familles dont les enfants sont à l'école Chabanon et au Berger, qui est l'école du secteur de Noailles, d'une partie de Noailles, et les familles qui habitent à Noailles, mais dont les enfants ne sont pas dans les écoles du secteur.
2: Dans le collectif, il y a une soixantaine de familles, ça veut dire parents et enfants. Après, il y a des mamans qu'on ne voit pas beaucoup parce qu'elles travaillent ou elles sont occupées avec leurs enfants.
0: Mais voilà, là aujourd'hui, on en est à une vingtaine de mamans qui sont vraiment investies avec nous, qui font des projets avec nous. Et quand on fait des projets autour de la culture, plein de sorties qu'on fait, là, les mamans, elles sont vraiment investies, quoi. On les voit à cette occasion-là. On a hésité beaucoup à monter une association, en fait, parce qu'on était très bien au collectif. Indépendamment des fonctions qu'on avait dans ce collectif, on était tous plus ou moins égales. Quoi, il y avait quelque chose d'horizontal. Monter une association, loi 1901, normal, ça veut dire un président, un secrétaire, un vice-président, et avec, à travers ça, forcément, un peu de hiérarchie. Et moi, ayant une expérience associative, à chaque fois, j'étais très déçue de cette hiérarchie un peu en forme pyramidale qui se mettait en place, indépendamment des gens.
2: Et au bout d'un moment, c'est les mamans qui ont demandé la création de l'association.
0: Ça s'est concrétisé à la demande des mamans, mais aussi de Alia, parce qu'on avait des propositions autour des cantines, et il fallait, pour avoir une facture, un numéro de SIRET. Au moins, ça nous permettrait de faire en sorte qu'il y ait un peu d'économique dans cette association et de redistribuer aux familles autrement. C'est-à-dire qu'on sait très bien que les familles ne pourront pas avoir de salaire, mais au moins, comme on galère à avoir des colis alimentaires, comme on galère à avoir de l'argent pour les sorties, comme on veut vraiment être autonome et ne pas dépendre des subsides publics qui ne rentreraient pas dans notre philosophie de vie aussi par rapport au collectif. Voilà, c'est ça qui nous a freinés et qui, en même temps, a fait qu'on a accepté ça.

0: manger ici et qui veut sortir ou... Alors moi j'ai dit, moi je reste à condition que ce soit halal. Tout le monde rigolait. Alors ils m'ont dit, le mot utilisé pour ça c'est adapter. J'ai dit adapter, c'est pas halal.
1: Adapter pourquoi?
0: Pourquoi? Et attends, l'enseignante est rigolée, en plus elle est algérienne.
1: Ouais.
0: Et elle me disait, madame...
1: Pourquoi elle respecte pas?
0: Je sais pas, ça leur a fait rire. Après, elle me disait, tu sais, c'est adapté. Mais du coup, oui, parce que moi aussi, je mange. J'ai dit, ok.
1: Mais ça rigole avant.
0: Mais ça rigole, ça regarde, on rigole.
1: Tu vois, quelqu'un qui est un peu timide, elle n'a jamais osé dire.
0: C'est ça. Alors, il me dit, t'es la première à demander. J'ai dit, sinon, je sors.
1: Parce que les gens, ils ont peur de dire le mot maintenant.
0: C'est ça. Après, oui, ça leur a surpris. Ils me disaient, mais on ne dit jamais. Après, c'est un Algérien qui faisait la traduction à d'autres... Alors il m'a dit, nous,
1: c'est
0: on
1: devenu
0: dit
1: tabou.
0: Ça, on dit adapté.
1: Ils ont changé même le mot.
2: Ce qui était important, c'est au moins d'être d'accord sur l'objectif de l'association. J'avais fait un premier jet, on l'avait eu ensemble. On a refaçonné et on l'a mis à discussion le jour de l'AG constitutif de l'association quand même. On a traduit, on a discuté, on a rajouté ou pas des choses que les mamans disaient. Et pour moi, c'était important, le jour de l'AG constitutive, d'avoir ce retour des mamans sur l'objet de l'association. On est parti sur une collégiale, c'est-à-dire on est tous au même niveau. Il n'y a pas de président, il n'y a pas de secrétaire, il n'y a rien. Il y a juste une obligation d'avoir des représentants. Donc on a deux représentantes et on a fait en sorte que ces deux représentantes soient représentatives de l'association et des parents. Et donc, on a Alia, qui est d'origine algérienne, qui était à l'école Chabanan, et on a Tatiana, qui est d'origine albanaise. Voilà, qui en demande de papier, mais qui, justement, va faire ce lien de comment on accompagne les parents pour qu'ils soient autonomes dans les associations. Les titres sont très révélateurs de l'enfermement qu'on met dans des statuts. Moi, j'appelle ça des architectures invisibles. Donc, le fait qu'elle soit juste représentante, c'est pas présidente. Et c'est complètement différent. Et donc aujourd'hui, on a cette collégiale, on s'est mis un an à la mettre en place. Donc ça a demandé plusieurs fois des réunions et à chaque fois qu'on se voyait pour un café, on utilisait cet espace-là pour redire ce que c'était qu'une association. On est vraiment dans une optique à vouloir que les choses se fassent de façon le plus intègre possible et en toute transparence. Et c'est pas facile, voilà, parce que même comme ça, c'est pas vrai encore qu'on est dans une horizontalité à 100%.
3: S'il y a quelque chose qu'on va décider de faire, on a dit, voilà, telle date, il y aura ça. Qui est d'accord? Qui est disponible? Qu'est-ce que vous proposez? Est-ce que vous voulez participer? Comment on va faire ça? Sur WhatsApp, il y a tout le monde qui répond. Ça veut dire là, on peut proposer et après, la décision finale, elle revient à tout le monde.
2: Si c'est possible, c'est parce qu'il y a un gros travail de traduction. Voilà, c'est parce que dans tous les WhatsApp, je traduis, même si des fois, ce n'est pas la bonne traduction avec Google Traduction, mais... on essaye à chaque fois, en albanais et en arabe, je traduis presque tous les messages les plus importants. Du coup, on a des réponses parce que les gens, ils lisent leur langue, quoi.
3: C'est quoi l'objet?
2: Donc, c'est autour du pouvoir d'agir des parents. Ce qu'on a appris à l'association des parents d'élèves et pendant un an d'expérience au Mignon de Noailles, être parent, ça s'apprend. D'avoir les codes culturels du pays dans lequel on est, ça s'apprend aussi. Surtout dans un contexte de migration. Comment on peut être aussi un lieu de répit, un espace d'échange et de savoir entre nous, et en termes de discussion autour des enfants, mais aussi en termes de discussion autour de nous, quoi, de notre bien-être, de ce qu'on a envie de faire dans la vie, de ce qu'on a envie de devenir ou d'être en tant que femme et qu'on n'a pas encore endossé ce rôle, parce qu'il y a plein de mamans en fait, qui se sont révélées pendant toute cette deuxième phase de confinement et dans le cadre de ce collectif. Et aussi, c'est aussi tout ce volet accès à la culture, mais qu'on a redéfini, nous, comme plutôt accès à la pratique culturelle et au lieu culturel, parce qu'accès à la culture, ça ne veut rien dire non plus. On a tous accès à notre propre culture. Mais par contre, on a remarqué pendant des années où on était à l'école Chabanan que les enfants n'ont pas accès aux pratiques culturelles du tout. Voilà, surtout en contexte de situation d'irrégularité. Ils ne rentrent pas dans les moules en fait, prédéfinis de toutes les institutions. Et donc, du coup, les enfants ont du mal à faire du sport, de la musique, etc. Donc là, aujourd'hui, les mamans, elles veulent d'ailleurs. Les enfants font de la boxe ici, tous les mardis soirs. On a fait beaucoup de projets autour du jardinage, du land art, avec des projets, beaucoup de collaborations avec des associations, des artistes, etc. À court terme, les Mignon de Noailles, c'est tout ça. Mais à long terme, c'est vraiment de créer un restaurant solidaire à Noailles et de permettre de faire même un tiers-lieu populaire pour que les mamans, les femmes puissent être autonomes d'un point de vue financier, comme un tremplin, comme Alia. Au début, on commence sans papier, mais on ne reste pas éternellement sans papier, mais qu'on est déjà prêt à travailler et s'insérer professionnellement. Et avec l'expertise des mamans, on a un atelier couture qui se met en place et qui a du mal parce qu'il y a cette histoire toujours de local, mais qu'on a vraiment plein de projets autour de la couture, autour de la cuisine, bien-être. Autour de l'artistique, le bien-être. Et en fait, les mamans, elles ont plein d'idées là. Mais on n'a pas d'espace, on n'a pas de salariés pour coordonner tout ça.
3: Ça va être un moyen d'émancipation, d'épanouissement pour les enfants et pour les mamans. Chacune à travers son projet, parce que chacune de nous a un savoir-faire et elle peut le transmettre aussi. C'est vrai, la plupart, elles n'ont pas de papier, mais elles ont quelque chose. Du coup, chacune d'elles, elle peut créer son projet à travers les Minots de Noailles. On essaye de les faire émanciper. Et même nous, on est en train de s'émanciper et de s'épanouir.
2: Quand on a commencé, avant de commencer vraiment à monter l'association, on s'est dit, on va inviter toutes les mamans et on va leur demander, chacune d'entre elles, quelle est son expertise. Et c'était étonnant parce qu'il y a même des mamans qui font « Oh, je ne savais pas que je savais faire ça. » Mais en fait, moi, je suis ça, en fait. Moi, en fait, j'étais couturière dans mon pays. Et en fait, en venant là, c'est comme si je n'étais plus couturière. Ouais. Tu vois, j'avais une entreprise, j'avais un magasin. Et en fait, ici, dans la migration, on perd tout ce qu'on avait. Et en fait, on a fait une réunion en leur demandant d'abord qu'est-ce qu'elles faisaient dans leur pays. Ensuite, qu'est-ce qu'elles font maintenant. Et aussi, qu'est-ce qu'elles rêveraient de faire demain dans leur travail. Et c'est comme ça qu'on s'est rendu compte qu'il y a des femmes qui veulent vraiment faire de la coiffure parce que c'est vraiment leur passion de prendre soin des autres. Vraiment, il y en a que c'est... On est des bébés, en fait, quoi. On se lâcherait, on serait coiffées tout le temps, maquillées, avec des beaux ongles, etc. Moi, je n'ai pas l'habitude. Et puis, il y a des femmes qui sont passionnées de cuisine et qu'il y a des femmes qui sont passionnées de couture. Ce n'est pas mon trip à moi. Mais je me suis dit, justement... On n'a pas tous la même façon de voir le monde. Et justement, respecter les femmes, c'est de savoir quelle passion elles ont. Au lieu de dénigrer, valoriser ce qu'elles font, mais de façon positive, pas comme on fait des fois dans les quartiers populaires. « Oh, mais tu fais la couture, tu fais de la cuisine. » Ça, c'est les rôles des mamans. Ça me fait toujours penser. Les chefs, avec la toque, c'est toujours des hommes. Et c'est valorisé parce qu'ils ont une expertise. Et moi, je me suis dit, nous aussi, on va faire comme ça. On va valoriser ce qu'on est vraiment toutes. Moi, je suis médiatrice culturelle, je suis coordinatrice. Je vais valoriser ce que je fais. Et les mamans aussi, elles ont toujours, aujourd'hui, un fil conducteur d'être ce qu'elles ont envie d'être. Ce n'était pas du tout le discours qu'on avait au début.

0: ce qu'on veut vraiment, c'est vraiment un restaurant ou une cantine solidaire à Noailles pour que les femmes, elles soient à la manœuvre aussi. L'un des points de rencontre autour de cette cantine solidaire, c'est que moi, je travaillais dans un restaurant végétarien et vegan maintenant. Et c'est comme ça que vraiment on a commencé. J'avais proposé à la personne que je connaissais de recruter Alia dans cette cuisine. Alia, tu faisais des ménages à l'époque, étant passionnée de cuisine. Aujourd'hui, Alia, elle est experte en végétarien, en vegan, en cuisine méditerranéenne. C'est très rare aujourd'hui. C'est ça, c'est comment, à un moment donné, on est aussi une force de tremplin. Pour moi, c'est comme ça que je vois la cantine solidaire.
1: Je ne me sentais même pas capable de faire ça, tu te rappelles. Je cuisine chez moi, mais cuisiner dans un restaurant pour d'autres gens, et je croyais que j'étais incapable. Il m'a dit « teste ». Et j'ai testé et j'ai trouvé du plaisir. Je me suis dit « ah oui, je pourrais faire ça » et je me suis découverte une nouvelle passion.
0: Une cantine solidaire, c'est ça, c'est comment permettre à des femmes de reprendre toutes leurs connaissances qu'elles ont connues depuis qu'elles sont petites et qu'elles ont appris en famille avec leur mère, pour que justement elles se disent « ah mais je suis aussi une femme qui peut travailler et qui peut gagner de l'argent ». Parce que c'était ça, toi t'es arrivée et maintenant c'est avec ce travail tu gagnes de l'argent et tu es passionnée par ce que tu fais.
1: Toutes les mamans, elles sont prêtes à vivre cette expérience. La création de l'association, c'est par rapport à ça aussi. Parce qu'elles veulent avancer, elles veulent s'épanouir, elles veulent aller plus loin que possible. C'est l'objectif aussi. Si vous posez la question à n'importe quelle maman du collectif, elle va dire que le collectif, c'est une famille. Et de là, on dit entre nous, on est une famille et on est des sœurs. La famille, c'est par rapport aux parents, aux enfants. Mais la sororité, c'est par rapport à nous, entre nous, en tant que femmes, en tant que maman. Et du coup, c'est un lien très, très fort qui s'est créé à fur et à mesure. On ne le trouve pas dans toutes les associations, ça c'est sûr. Et j'espère que ça va durer le plus longtemps possible. Inch'Allah.
0: Pour rejoindre Alia, moi je pense que c'est ça. La sororité, c'est vraiment une solidarité entre femmes, de l'entraide entre femmes et aussi des échanges d'expertise et de savoir. Nous, on a vraiment fonctionné sur ça, quoi, sur comment on peut s'entraider, comment on peut donner aux autres femmes des trucs qu'on peut échanger. Mais vraiment, pour moi, c'est de la fraternité, de la solidarité, de l'entraide, du partage, du respect entre nous et aussi comment se valoriser entre nous.
2: Ça va plaire à tout le monde. Si on fait une cantine et on a des sous pour les utiliser après, ça serait bien.
3: Après aussi, pour le partage,
2: ouais.
3: Ça, on est en train de
2: voilà, c'est ça.
3: Porter, parler.
2: Voilà. Ça améliore le quotidien. On se réunit, on travaille ensemble.
4: Et c'est tout le temps couscous, le repas que vous faites?
3: En fait, on a déjà fait des tagines, on a fait des soupes. Ça change en fonction. Après le ramadan, on a fait un menu spécial ramadan. C'était
2: et c'est les gens qui demandent ou...
3: C'était les gens qui venaient, des travailleurs.
2: Non, pas pour le ramadan.
3: En général, ça aussi.
2: D'accord.
3: Cantine, c'est pas que nous. Ça veut dire ceux qui sont avec nous, ils peuvent venir manger. Ils sont les bienvenus. Mais après, c'est aussi pour vendre. Les gens qu'on ne connaît pas, tu vois, ça passe par réseau parce que Assia a fait l'annonce sur la page Facebook. Les millions de Noailles.
2: Donc, c'est les gens qui demandent un plat spécial.
3: C'est ça. Ils viennent demander. Il y a des gens même qui ont réservé pour aujourd'hui. Oui. Via le Facebook, via la page des millions de Noailles. Là, on va voir comment ça va se passer aujourd'hui. En fait, d'habitude, c'est ils viennent, ils prennent. Là, il y aura une autre organisation parce qu'il y a des gens qui vont manger sur place.
4: D'accord.
3: Ça veut dire là, c'est une nouvelle organisation. On va voir comment ça va se passer. Parce qu'on ne l'a pas fait avant, c'est la première fois qu'on va le faire.
2: Si ça marche.
3: Parce qu'il y avait le Covid, ce n'était pas possible, mais là, on verra.
4: Et vous avez distribué combien de repas à chaque fois?
3: Chaque fois, une centaine.
4: Ah ouais.
3: Ouais. Pendant les confinements, ça marchait très, très, très bien parce que tout le monde était confiné.
2: Oui, les restaurants étaient fermés aussi.
3: Oui, c'est ça. Et après, là, on va tester sur place comment ça va se passer. Et on fera encore, on va reprendre les cantines. Ça veut dire là, il y aura d'autres mamans de... Ça ne sera pas moi, je pense, la prochaine fois. On va voir, on va proposer, on va voir qui est intéressé pour faire une cantine. Par exemple, le Rim et Nassera, Nassrine si elle veut avec Fahima ou Sarah, ou celles qui veulent. Et comme ça, pour garder ce rythme. Parce que puisque là, on est en association, là, il faut vraiment qu'on sera vraiment là et on continue. Ça veut dire, c'est pas bien de s'essouffler, ça veut dire on était collectif, on était bien, et en association, on est essoufflé. En fait, on veut garder le rythme et on veut bien que ça continue.
4: L'idée, c'est d'en faire deux par mois, hein, c'est ça?
3: Deux par mois. Et après aussi, moi, j'aimerais bien inclure un

0: veulent.
1: Il faut que tu nous formes alors.
0: Non.
1: Non, mais.
0: C'est pas la peine de se former là. Tu viens et tu fais comme tu veux. Tu te sens comme tu es à la maison.
1: Tu nous montres comment marche le matériel.
2: Lors du deuxième confinement, c'est l'idée de la cantine solidaire qui a émergé de tout ça pour continuer parce qu'on n'avait plus d'aide extérieure. Là, il fallait qu'on compte que sur nous et là, on a pensé à l'autogestion.
3: Pendant le deuxième confinement, il y avait des denrées alimentaires qu'on pouvait récupérer aux mines. Ces denrées alimentaires étaient récupérées à la Darmilifa par les maraudes. Et les maraudes, en fait, faisaient de la cuisine pour les gens qui sont à la rue et qui étaient un petit peu en difficulté. Il y en a eu beaucoup. Et nous, du coup, on a eu l'idée de faire aussi des cuisines pour récupérer de l'argent pour les familles qui n'avaient pas pu retravailler au deuxième confinement. Parce que autant pour le premier confinement, il y a eu une solidarité, les gens ne travaillaient pas, on avait beaucoup de bénévoles, on a créé Allo Quartier Solidaire, on était vraiment là. L'école Jeanne du Cousinien qui a bien voulu nous donner les clés pour stocker tous nos denrées alimentaires. Il y avait beaucoup de générosité, on avait le temps parce que les gens ne travaillaient pas. On faisait des récupérations autour des monoprix, avec des voitures, des copains, des copines, etc. Avec des gens qui venaient un petit peu de l'extérieur pour nous fournir des fruits et légumes. On avait même fait un contrat avec un copain du collectif qui partait très loin pour acheter des super bons légumes. Parce que les gens, ils étaient à perte, en fait, hein, les agriculteurs autour. Tout ça a fait en sorte qu'on a une vraie solidarité pendant le premier confinement. Donc tout le monde mangeait, on avait des colis, des légumes, etc. Arrivé au deuxième confinement, on n'avait plus aucune solidarité, ni des institutions, ni des assos, voilà. Face à ça, ben, on s'est rendu compte dans les minots de Noailles, parce que c'est nous qui avons lancé la démarche au niveau de Noailles, on s'est rendu compte qu'il y a encore un noyau de famille, une trentaine, une quarantaine, qui était vraiment encore en vrai et burn-out et précarité, parce que leur mari, soit ils ne pouvaient plus encore travailler parce que les restaurants étaient fermés, on oubliait au deuxième confinement. Et là, on s'est dit que ce n'était pas possible et on a re-engrangé une nouvelle machine, mais complètement différente de la première, parce qu'on était tout seul, pour le coup. Et en fait, on a envoyé un SOS pour ces familles-là. Donc là, on a mis en place des collaborations avec les McDo pour les fournitures scolaires, avec des collectifs du 6e. On a récupéré tout ce qui est colis pour les enfants. Et on a trouvé cette cantine pour avoir de l'argent pour faire les premiers colis alimentaires. Voilà, et c'est comme ça que c'est né cette cantine solidaire, en solidarité avec les familles du collectif, et pas en solidarité forcément avec les gens qui viennent manger.
4: C'est ça, parce que... avec les personnes qui cuisinaient,
3: voilà. Et bah, les personnes qui cuisinaient, c'était les familles, parce que nous, on s'est dit, bah, comment on va faire, c'est les familles qui vont venir. Et du coup, est remontée l'idée de ce mépris qu'elles ont vécu, et de la dignité, comment on peut la retrouver. On a fait toute une discussion autour de ça. En fait, c'est pas possible de venir quémander un sac où il n'y a rien. Et je leur ai dit, voilà, nous, on connaît les cantines, ça va être autrement, mais on a une cantine, on va demander et on va faire une cantine solidaire. C'est vraiment un projet des mamans, pour les mamans, par les mamans. Pour moi, c'est une première victoire, c'est d'avoir permis aux mamans de venir et de se dire, ah ok, je peux moi-même acheter mon colis alimentaire. Avec WhatsApp, on s'est dit, de quoi vous avez besoin? Et en fait, avec cette cantine, on a acheté tout ce dont ils avaient besoin. Des vrais colis, en fait, on a fait comme si c'était pour nous, pour notre famille. C'est-à-dire, pas de la merde. Donc, on a acheté de l'huile, de trucs, même du Nutella, tout ce qu'ils nous avaient demandé. Et c'était un énorme travail pour moi et Alia, parce qu'en fait, on voulait vraiment répondre à leurs besoins. Mais en fait, ce n'est pas possible de répondre aux besoins de 60 familles. C'est là où on s'est dit, on ne peut plus faire comme ça. Et après, on a pu se négocier des tickets services. Et du coup, grâce à ces tickets services, on a pu faire en sorte que l'argent de la cantine solidaire puisse être dépensé pour de la culture. Et là, c'était la vie pour les parents et les familles. Parce qu'on n'a jamais fait autant de sorties. Ah ouais. On n'a jamais fait autant de projets artistiques. Mmh. Et vraiment, on n'avait rien à envier aux autres, quoi. Parce que du coup, on a fait du cheval, on a fait des partenariats avec Foresta, on a fait du land art, on a invité des vrais professionnels artistiques qu'on pouvait payer. Ça a permis aux mamans de dire, c'est nous qui avons payé des activités culturel pour nos enfants. Quand on a fait la réunion la dernière fois, on s'est dit, bon, qu'est-ce qu'on fait maintenant? C'est quoi le projet que vous voulez faire? Et aujourd'hui, on sait que, par exemple, les familles, ce qu'elles veulent aujourd'hui, on veut partir 2 jours dans un gîte. Alors moi, personnellement, j'aurais peut-être pas dit ça, parce que me retrouver avec tous les gamins dans un gîte, je sais pas si je vous suis. Mais c'est une aventure qu'on fait déjà entre nous. Quand on sort, on part. Une fois, on est parti avec toutes les poussettes à Foresta. Il n'y a que nous pour faire ça. Descendre les marches, les remonter avec des poussettes. Samira nous a dit que la journée à Gréas qu'on avait fait, à un moment donné, ça a été une journée magnifique parce que les parents ont pris le car pour sortir de Marseille. Et pour certains parents, c'était la première fois. parce qu'ils ont beaucoup de peur de sortir avec les papiers et tout. Donc du coup, on travaille à Noa, on travaille dans les quartiers nord, mais on ne sort pas trop. Et là, je me rappelle qu'il y a un papa qui a été interviewé où on part à Gréas, on voit plein de verres comme ça sur la route. On avait loué un petit autocar que pour nous. Les papas et les mamans, là, il y avait beaucoup de papas, ils nous disaient, mais rien que de sortir de Marseille, de voir du verre comme ça, et d'arriver dans un lieu, dans un village qu'on ne connaît pas du tout, ben déjà, c'est la respiration dans le verre, comme ça, toute la journée à Gréasque. Un paradis pour les familles, c'est un déclic. C'est vraiment comment, à un moment donné, ça nous permet de voir même notre vie de tous les jours différemment. Comment ça nous donne des idées. Donc du coup, c'est ça, en fait, les Minounois, c'est ça. C'est comment, entre nous, on s'entraîne, on se donne des idées.

0: Nous, on n'a pas de local. Mais il se trouve que tout ce qu'on a fait cette année auprès des Millions de Noailles et la création de ce collectif et de la genèse, etc., là, avec les familles, ça s'est fait grâce au local qu'on a eu à Dunes qui nous a mis à disposition pendant un an quand même. Parce que je ne crois pas que si on n'avait pas de local, on aurait pu faire tout ça. En toute sincérité. Parce que ce local, ça a été vraiment un lieu de répit pour les familles. Un lieu de répit qui a permis aux familles de se faire confiance et d'avoir confiance. Et de venir discuter, échanger avec une temporalité qui n'était pas figée. C'est-à-dire, viens, on va au local pendant 2 heures. Non, on vient, on mange, on discute. Le café, c'est un prétexte. Et c'est là que les discussions se font, qu'on a pu tirer les fils des projets, en fait. Et moi, je crois beaucoup au moment informel. Voilà, je ne crois pas du tout au moment, bon, on fait un café par an, on va discuter de la difficulté que vous avez avec vos enfants. Voilà, c'est toujours comme ça. Et on invite un psychologue, il va savoir mieux que les mamans comment élever nos enfants. Et moi, ce que j'ai appris par rapport à toutes ces années où ben, j'ai cautionné tout ça, c'est que ben, l'expérience, c'est les mamans entre elles qu'elles se les donnent. Mais comme tout, d'ailleurs. Oui, et donc, du coup, ce local nous a permis d'accueillir toutes ces familles, mais à n'importe quel moment. Et ça, c'était un luxe. Voilà, et on remerciera jamais, franchement, l'association Dunes qui nous a prêté, comme un peu Darla Mifa le fait, les clés. Je pense que ça a induit des projets différents. Les familles venaient, on avait des rendez-vous. Elles se sont autorisées à faire des ateliers de couture. Elles se sont autorisées aussi à faire des cours de linguistique. Elles se sont identifiées à celui-là. C'était vraiment un lieu, un rendez-vous. Donc oui, le local, pour moi, c'est hyper important. Et oui, c'est très difficile d'en avoir à Noailles parce que ben, y a pas beaucoup de local. Et quand il y en a, eh ben, ils sont fermés. On ne sait pas pourquoi. Donc pendant longtemps, on a quand même fonctionné. Ça ne nous a pas empêché d'être créés. Et on a fonctionné, on appelait ça les Millions de Noailles nomades. On était nomades. À chaque fois, avec les réseaux, on arrivait à avoir un lieu. Donc à la tribu Ménado, à la place Thiers, donc pas très loin de Noailles, à la Darla Mifa, à Dunes.
1: Un parc.
0: Voilà, un parc. Dans pendant les parc. Confinements, voilà, on allait au parc Borély, au Alonchamp. Mais c'est vrai que ce qui a changé radicalement le fait d'avoir le lieu de Dunes, c'est qu'on a créé une dynamique, voilà, qu'on n'a pas pu créer avant. Voilà, cette dynamique de femmes avec des projets à l'intérieur, avec des enfants à côté de nous, on les garde, les femmes, elles peuvent se lâcher prise. Voilà, moi, je pense que le local, c'est vraiment c'est primordial. Le fait qu'à Noailles, par exemple, on puisse plus travailler ensemble avec les associations du quartier, en mettant en avant vraiment le travail de mobilisation des habitants par les habitants.

0: appartiennent.
1: La dignité, vous connaissez ? 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
2: 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Et grand merci aux participantes des Cantines Solidaires. Prise de son, Fatima Sissani. 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Mixage, Rinka.
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Pendant plusieurs mois, des collectifs ou associations de femmes implantées dans différents quartiers populaires de Marseille se sont réunis pour échanger sur leurs pratiques. Ces rencontres ont été initiées par Camille Raca et Johanna Fidalgo pour la direction de la politique de la ville Métropole Marseille-Provence. Au cœur des échanges, les discriminations multiples et systémiques auxquelles les habitants et les habitantes de ces quartiers sont confrontés. Ces femmes luttent pour le droit au logement, à l'éducation, à la santé, au transport, ou pour faire entendre la voix des habitantes et des habitants dans les politiques de rénovation urbaine. Elles disposent souvent de peu de moyens, alors même qu'elles pallient aux carences de l'État. Leur détermination constitue la ressource principale sur laquelle elles peuvent s'appuyer. Au fil des rencontres, nous avons fait connaissance et nous leur avons proposé de faire le portrait de leur association, de leur collectif. Une manière de rendre hommage au travail colossal qu'elles accomplissent. Épisode 3, les Minots de Saint-Charles, entretien avec Hinda Benour.

0: Alors, le chemin pour venir jusqu'à chez nous, de la gare Saint-Charles. Donc quand on sort de la gare, on se retrouve face à l'université, la faculté Saint-Charles. Donc on longe la fac en allant vers l'autoroute, en descendant vers la porte d'Aix. Et c'est la rue qui est juste avant l'accès à l'autoroute. Vous avez bien raison, voilà. L'idée c'est de se retrouver entre habitants, créer du lien, dynamiser le quartier, voilà. Des ateliers couture, des ateliers numériques, accompagner les personnes âgées, comme là la dame qui vient de sortir, elle ne parle pas français, c'est la galère pour faire ses papiers, oui. Voilà. Oui. Et il y en a plein dans le quartier, donc oui. Voilà, quand on peut accompagner.
1: Ben moi ça fait 20 ans que j'habite le quartier, mais c'est...
0: Je m'appelle Inda Benour, je suis membre de l'association Les Minots de Saint-Charles. À la base, c'était plus des mamans qui voulaient changer le quotidien dans les écoles, accompagner à la scolarité de leurs enfants, être un petit plus pour le quartier. Mais on ne s'est jamais imaginé avoir l'impact qu'on peut avoir aujourd'hui sur le quartier. Ça, on ne l'a jamais projeté, mais on le constate au quotidien. Moi, je me suis retrouvée totalement par hasard dans le quartier suite à la pression démographique qui existe dans le 3e arrondissement, au moment de l'entrée à l'école de ma fille en maternelle, parce qu'il n'y avait pas de place nulle part. Et après, petit à petit, je me suis impliquée dans la vie du quartier et dans la vie des écoles en particulier. Les Minots de Saint-Charles sont nés dans les écoles maternelles et Saint-Charles 1 dans le quartier du Rakati. Et ont pris un peu plus d'ampleur avec le temps et on s'est installé au cœur du quartier du Rakati qui est enfermé entre l'autoroute, la gare et la porte d'Aix. C'est une cité qui est enclavée parce qu'on est dans une impasse. Il y a la faculté juste derrière qui est fermée sur elle-même. Une cité de centre-ville. On compte à peu près à la louche 2000 habitants. C'était tout bête au départ. Pourquoi telle école fait une sortie et pas l'autre? Quand j'ai fini par comprendre que c'était financé par les familles, par le biais des kermesses, j'ai dit pourquoi pas, on va essayer de collecter des fonds, apporter le petit plus. Pendant 4-5 ans, on était juste sur la vente de gâteaux, sur des kermesses. J'ai commencé seule au départ, j'étais l'extraterrestre du quartier qui venait poser ses crêpes et qui vendait, les gens ne comprenaient pas, et petit à petit, ça fait des émules et on a été un petit groupe de mamans. Et on a été accompagnés par la politique de la ville sur un projet pour, j'ai trouvé ça bizarre, c'est pour nous former en tant que parents, pour nous apprendre à nous saisir des outils à notre disposition pour que notre parole soit entendue au sein des instances. Ben c'est quoi, représentant des parents d'élèves, ces listes qu'on nous donne en début d'année, vous êtes représentant, on vote, on ne sait même pas pourquoi on vote. Pourquoi je dois prendre une liste et la mettre et j'ai rien le droit de changer dans la liste? Au début, c'est vraiment pas clair. Et bon, on s'est saisi de ça, on a appris, et on a appris que le conseil d'école, c'est pas juste on lève la main, on dit amen à tout ce qu'on nous dit, on a le droit de discuter le règlement intérieur, on a le droit de... Ça, si on nous le dit pas, on le sait pas. Par exemple, c'est tout bête, mais en tant qu'association, on a le droit à un tableau d'affichage. On a le droit à une salle quand elle existe. Mais ça, faut le savoir. C'est le petit plus d'être en association. Et donc en 2012, on s'est monté en association. Et c'est comme ça qu'est né le Minot de Saint-Charles. L'avantage qu'on a, c'est qu'on a la confiance des familles. Les familles nous connaissent, elles viennent spontanément vers nous. Elles n'ont aucune difficulté à nous exprimer leurs besoins, leurs attentes. Il y a plus de défiance quand ça vient de l'extérieur, des associations qu'elles ne connaissent pas ou d'institutions. On essaye d'être une plateforme, d'aller chercher des professionnels et de les mettre en lien en fonction des besoins avec les familles. Et c'est aussi de faire prendre conscience aux gens que la solution, elle ne vient pas toujours de l'extérieur. On peut être aussi porteur de solutions, on peut changer les choses à notre niveau. Et par de petites actions, on peut infléchir des choses au sein du quartier. Une association, ça n'a pas de sens si on est deux ou trois. Il faut vraiment avoir un groupe derrière. Ça prend 5 ans pour essayer d'expliquer ce qu'on fait, l'intérêt que ça peut avoir pour le quartier et mesurer l'impact que ça a. Au début, ça fait peur parce que qui dit association dit relation avec la préfecture, déposer des statuts, c'est quoi ces statuts? C'est donc expliquer que c'est rien. La contrainte administrative, elle n'est pas si énorme que ça au regard de ce que cela nous apporte.
1: Tu vois ce que c'est le chat, ça. Oui. Ben voilà, et ben c'est un jeu de mots.
2: Et comment tu prononces la chabotte?
1: Et ben du coup, moi je dirais...
0: Alors au départ, on était une quinzaine de mamans impliquées au quotidien, plus les mamans qui n'étaient pas forcément disponibles, mais lorsqu'il y avait de grosses manifestations, qui nous disaient n'hésitez pas, sur ponctuellement, on est mobilisable et on peut être là. Et après, elles ont vu concrètement les changements, je veux dire, au niveau de l'école. Par exemple, bon, les sorties chaque année, les deux écoles sortent. C'est quelque chose qui n'existait pas auparavant. Mais il y a eu aussi la relation avec l'école qui a bougé. Bon, on a eu des directeurs aussi qui nous ont ouvert l'école et qui avaient cette mentalité d'accueillir les parents. Ça aussi, ça dépend des personnes. Et que quand on a un directeur fermé, c'est compliqué de forcer la porte. On a eu cette chance-là et de l'intérieur, on a pu avoir un vrai dialogue construit lorsqu'il y a eu des problématiques au sein du quartier et des incompréhensions entre l'école avec un grand E et les familles. Au départ, quand on s'est créé en association, on avait une cinquantaine de familles adhérentes. Au jour d'aujourd'hui, on a 137 familles et on est plus que 600 personnes. Sachant qu'aujourd'hui, ça va au-delà de l'école. C'est les gens du quartier qui s'impliquent, c'est les gens qui viennent soutenir, adhérer, mais juste pour dire on est là, on vous soutient, parce qu'on a pu mesurer votre impact sur le quartier et on veut soutenir votre action. Des fois, les gens passent, ouvrent la porte, vous êtes bien les Mieux de Saint-Charles, on veut vous remercier pour ce que vous faites, on ne les connaît même pas. Quelques années, je crois que c'était en 2018, on a eu un meurtre où ça a eu une grosse incidence sur le quartier parce que ça a tiré en pleine rue, en plein jour. Émotionnellement, ça a été très très difficile. Ça s'est passé pendant les vacances de Pâques. À la rentrée des vacances de Pâques, on a fait le blocus de l'école. On a appelé les directeurs d'école pour leur dire dans le quartier, voilà ce qui s'est passé, c'était les vacances. Mais la rentrée, on ne va pas la laisser passer comme ça. Les enfants traversent la rue pour monter à l'école. C'est une impasse. Il n'y a pas d'autre accès que cette rue-là. Et ça faisait des années et des années qu'on demande de la médiation urbaine dans le quartier. Bon, c'est des enjeux qui nous dépassent. Il y a des histoires de gros sous là-dessous, on l'entend bien. Mais bon, pour nous, c'était incompréhensible pourquoi le Rakati ne faisait pas partie de cet ensemble où des actions soutenues sont indispensables et elles n'ont pas lieu. Donc du coup, quand on a fait ce blocus, on a mobilisé les médias et on a pris la parole devant les médias. Et bon, ben, on a dit les choses telles qu'elles devaient être dites. Et les gens se sont dit qu'on était des inconscientes, qu'on n'avait pas peur des représailles et tout ça. Et c'est là que les commerçants du quartier sont venus nous dire merci. Nous dire, mais on ne comprend pas pourquoi c'est vous les mamans qui faites, mais bravo, merci. Suite à cette intervention, on a été reçus par la préfecture. Et aujourd'hui, on est enfin arrivé à faire en sorte, depuis septembre, on a des éducateurs qui sont dédiés au quartier, qui sont venus nous voir en amont pour préparer le terrain, pour essayer d'identifier les besoins. Et on travaille en lien avec eux. Des fois, ils ont besoin d'un lieu pour pouvoir faire des entretiens avec les familles, avec les enfants. Donc on met les lieux à disposition, on met un bureau, ils accueillent. Et nous-mêmes, quand on fait un repérage, on leur dit « ce gamin, il traîne beaucoup, ça serait bien que tu ailles le voir ». Ben, c'est l'errance des jeunes. Il n'y a rien dans le quartier, il n'y a rien. Je veux dire, dans toutes les cités, il y a une maison de quartier, une vraie maison de quartier, avec un lieu où les familles peuvent se retrouver, un lieu qui accueille le public. Chez nous, il n'y a pas, parce qu'on est une cité, certes, mais nous, une cité du centre-ville. On n'a que des parkings, on n'a pas d'espace vert, contrairement aux grandes cités qui peuvent exister à l'extérieur. Il n'y a pas d'endroit où les enfants peuvent jouer ensemble, se retrouver. Et donc, c'est des jeunes livrés à eux-mêmes qui sont confrontés au trafic directement dans la rue. Des structures d'accueil, il y en a, mais elles sont saturées. Il y a la Maison pour tous Kléberg, le seul centre social le plus près, et qui est déjà saturé, qui n'arrive pas à accueillir son public, tellement il y a une grosse pression démographique dans le quartier. Il n'y a que dans le troisième, je pense, hein, parce que j'ai vu ça très peu ailleurs, où pour inscrire ton enfant au centre aéré, tu vas faire la queue à 7h du matin. Tu te lèves, tu commandes un ticket et tu t'organises entre habitants. Ils se font des numéros entre eux. Il n'y a qu'ici qu'on voit ça. Parce qu'il n'y a pas de place, tu ne peux pas inscrire ton enfant au centre aéré, il n'y a pas de place. Donc c'est priorité à ceux qui travaillent, et ça aussi, pourquoi priorité à ceux qui travaillent? Ça veut dire que quand tu ne travailles pas, ton enfant n'a pas le droit aux vacances, il a pas le droit, parce que très souvent, c'est des familles qui sont en difficulté sociale, qu'on peut le luxe d'envoyer leurs enfants en vacances. Mais ça, c'est une goutte d'eau par rapport à toutes les difficultés qu'on a, par exemple. On te demande un bilan orthophonique en CP, tu arrives en CM2, tu ne l'as toujours pas fait. Je te mets au défi de téléphoner à une orthophoniste du 3e, revenez dans 4 ans. Tu es en difficulté psychologique, tu téléphones au CMPP, PITEAS ou bien la rue Crimée, c'est 4 ans. Tu as ton fils qui est suicidaire, allô, j'ai besoin d'un psychologue en urgence, revenez dans 4 ans. On vit dans la 4e dimension, mais il faut être confronté à ça pour le réaliser. Moi, mes enfants, ils ont la chance que j'ai cette capacité de les accompagner, je peux être derrière eux. Au niveau soutien scolaire, ils n'ont pas besoin d'un accompagnement plus poussé que ce que je peux leur offrir à la maison. Ils ont deux parents qui travaillent, ils ont chacun leur chambre. C'est des privilégiés dans le quartier. Alors que c'est juste, je vis en HLM, hein, j'ai le SMIC, mon mari aussi, on n'est pas... L'égalité des chances, c'est un mythe. Le déterminisme social, on est en plein dedans. Quand en CP, tu n'as toujours pas fait de bilan, comment tu veux suivre une scolarité normale au collège? Quand tu es dans des quartiers où il n'y a pas de SECPA, je ne dis pas que c'est la panière, c'est la SECPA, hein. Il y en aurait des choses à dire dans les SECPA, les CLIS, les machins. Nous, il n'y en a pas, c'est le problème, il est réglé. Au collège, ton enfant, il est différent, tu n'as aucune structure pour l'accueillir. En centre-ville, hein, ça c'est le grand centre-ville. Alors on entend beaucoup de blablabla sur la grande section à 12, le CP à 12 et tout ce qu'on veut. Et déjà, dans nos quartiers, ils ne sont pas à 12, les écoles, elles sont petites, la pression, elle augmente. Il n'y a pas de bibliothèque dans nos écoles, il n'y a pas d'espace informatique dans nos écoles parce qu'on réquisitionne les salles pour faire des salles de classe. Et à côté, le collège, tous les moyens qu'ils avaient, on leur enlève. Donc je ne vois pas qu'est-ce qu'ils ont fait de plus. Ils ont juste redistribué les cartes, ils n'ont pas mis de l'argent en plus dans le système. Il y avait du sport entre midi et deux supprimé, il y avait des actions qui étaient menées sur les enfants un petit peu à la marge, en difficulté, les groupes GPDS disparus. Toutes les actions renforcés au sein du collège ont disparu. Donc on a perdu 80 heures en 2 ans au collège. Sur des actions qui sont vitales hein, pour les collégiens. Après, il existe toujours quelques actions, mais c'est les profs qui sont hyper engagés, qui se cassent la tête pour essayer de trouver de l'argent à droite à gauche pour maintenir des activités. Mais l'éducation nationale, c'est censé être le vecteur de l'égalité des chances. C'est censé être, eux, le support pour donner toutes les chances aux gamins. Moi, j'en reviens au déterminisme social. On est dans ces quartiers, on n'est pas logé à la même enseigne, c'est pas vrai. Combien de générations d'enfants sont sacrifiées? La pression démographique qu'il y a dans le troisième, ça fait 20 ans qu'on en parle. On commence à réfléchir à du foncier pour construire un collège. On commence. Donc d'ici 10 ans, peut-être, à force de faire entendre la voix, bon, on sait que ceux-là, ils sont chiants, on lâche 3 francs 6 sous pour les faire taire. Mais ceux qui se taisent, ils n'ont rien. C'est des petites victoires qu'on arrive à grignoter sur le terrain. Mais quelle énergie il faut mettre pour avoir ce qui, j'estime, être un droit universel. Je veux dire, le droit à l'éducation, il est censé être égal pour tous. Ben, ce n'est pas le cas.

0: Souvent, on a une représentation des collèges de quartier, c'est ce collège, jamais, on n'y va pas, on ne connaît pas, on a cette appréhension, on entend ce qui se passe autour, on fantasme beaucoup. Et c'est toujours mieux dans le privé, c'est toujours mieux ailleurs, donc on fait tout pour ne pas aller dans le collège du quartier. Quand ma fille est arrivée en CM2, j'ai dit « kiné, moi, jamais ». Bon, après, j'ai commencé à réfléchir et je me suis dit « bon, pourquoi ?» Ma fille, c'est une bonne élève. Je me suis dit « si tous les bons élèves sortent, je me suis dit « j'allais voir ». Et une fois que j'ai mis le pied dans le collège, mon point de vue a changé. Je veux dire, mais il a fallu que j'y aille et je n'étais pas rassurée dans cette transition. Et on a mené tout ce travail avec les parents de l'école pour leur dire « non, mais c'est notre collège, c'est un lieu de vie, c'est à nous de le faire vivre ».
1: Justement, sur cette histoire de carte scolaire, c'est plutôt quel type de parents qui essayent d'envoyer leurs enfants dans d'autres collèges d'un point de vue socio-professionnel ?
0: Je connais très peu de parents qui est pas prêt à tout sacrifier pour l'avenir de ses enfants. Il y en a beaucoup qui disent « ouais, c'est la garderie, s'en foutent, on a commencé par Blanquer ». Tout le monde sait qu'on s'achète des télévisions avec la prime de rentrée scolaire. Il y a des parents démissionnaires, on va dire le mot, il y en a. On ne va pas se voler la face, il y a des parents qui, c'est très compliqué. Déjà, ils essayent de survivre dans ce monde. Nourrir les enfants le soir, c'est déjà une victoire. Donc ces parents font comme ils peuvent. Mais le rêve de la plupart des parents dans ces quartiers, c'est l'école. Parce qu'ils savent que leur seule sortie pour l'avenir de leurs enfants, c'est l'école. Il y a tout à construire et tout à déconstruire aussi sur la représentation qu'on peut avoir. Si par exemple, on a des enseignants qui viennent enseigner et qui ne connaissent pas le quartier, mais qui ne connaissent pas du tout, du tout, du tout. Qu'ils ont des idées sur « ah, c'est pas normal, il fait pas ci, il fait pas ça ». Oui, mais tu as vu les conditions dans lesquelles il vit, tu as vu ce qu'il fait. Il y a des centaines et des centaines d'enfants qui n'ont pas d'alternative, qui n'ont pas de parc, qui n'ont pas de sport, qui n'ont pas accès. Il y a les associations du territoire qui essayent de compenser, mais c'est très compliqué. Ben, le résultat des courses, c'est les gamins au collège, ben oui, ils bougent, oui, c'est le seul lieu où ils se retrouvent. Donc ils sont contents de se retrouver. Et après, la pression qu'on met sur ces gamins, et je le vois au conseil de classe, comment ils se font tuer au conseil de classe pour des bavardages. Parce qu'ils bavardent. Non, mais c'est bon, on est censé récompenser les enfants lors du conseil de classe et mettre en valeur tout ce qu'on peut mettre en valeur. Quand on y va, on a l'impression que le focus n'est mis que sur le verre à moitié vide. Et c'est là où on a toute notre place à jouer, tout notre rôle à essayer de faire la médiation, de faire porter la parole des parents. Il y a beaucoup de parents qui sont venus et ils m'ont dit « bon ben nous on arrête, si on est là juste pour chauffer la chaise et pour dire amen à tout ce que disent les enseignants, c'est pas la peine. On est là que pour prendre des notes, dès qu'on parle, on nous coupe la parole, quelle est notre place ?» Ben là c'est quelque chose qu'on va travailler. Nous on a la chance d'être dans la cité éducative du grand centre-ville. Il y a une réflexion qui est menée sur l'accompagnement à la scolarité. Comment on peut aider les parents à accompagner la scolarité de leurs enfants? Et dans ce cadre-là, on est trois associations porteuses d'un projet, l'Université du Citoyen, Anthropos et nous-mêmes, sur une réflexion autour du théâtre forum et accompagner les parents pour dire les choses, prendre la parole et dire qu'on est légitime pour dire les choses. Et ce n'est pas parce qu'un enseignant dit blanc que c'est blanc. Il ne s'agit pas de casser l'autorité de l'enseignant. Ça ne veut pas dire que l'enseignant il a raison sur tout. Moi, c'est quelque chose que j'ai vécu. Mon fils avait eu un zéro en sciences naturelles sur un exercice qu'il avait fait juste. Bon, il se trouve que j'ai une maîtrise de sciences naturelles, accessoirement, donc je comprends un petit peu. Quand j'ai vu, je savais qu'il avait fait juste, et lui, il était dans un état, en larmes. Il est allé voir sa professeure plusieurs fois, j'ai demandé un rendez-vous. Déjà, elle me donne rendez-vous, elle me reçoit 45 minutes plus tard, ni excuse, ni rien du tout. Elle me reçoit, je l'expose, je lui dis, il n'y a pas de souci, hein, il a fait faux, mais expliquez-lui pour qu'il ne reproduise pas l'erreur. Donc je lui montre. Elle me regarde, et elle me dit, vous savez lire ?
1: Waouh !
0: J'ai dit un peu, je lui dis j'ai appris à l'école un peu. Par contre, et ça je m'en suis voulu après, en partant je lui ai quand même dit que j'avais une maîtrise de sciences naturelles. Et je me suis dit mais pourquoi je me suis justifiée ? Comme quoi ça peut, voilà, le regard que l'enseignant a sur le parent, ben oui ça peut déstabiliser. Ben, bien sûr un parent qui n'a pas les codes, qui n'a pas été à l'école en France, bien sûr quand un prof le rabaisse comme ça, il peut se poser des questions. Mais voilà, et c'est toute cette notion de comment ramener le dialogue, ben ça se travaille. Il y avait la problématique de l'accompagnement aux sorties scolaires des mamans voilées. On a la maternelle, l'école primaire qui sont côte à côte. La maternelle autorise on m'a envoyé l'accompagnement aux sorties scolaires. La primaire, non. Expliquez-nous. Sur quelle loi vous vous basez? Soit c'est autorisé, soit ça ne l'est pas. Ça ne peut pas être autorisé pour une école ou pour les maternelles et pas pour les primaires. Expliquez-nous. On a eu quelques petites difficultés de dialogue avec la direction et l'inspection. Apparemment, la directrice n'était pas opposée à l'accompagnement, mais elle ne voulait pas en porter la responsabilité. On a fait la grève de l'accompagnement. On accompagnait en maternelle parce que tout le monde était autorisé. En primaire, personne n'accompagnait, donc on n'allait pas en piscine, on n'allait nulle part. Parce que ce n'était pas normal pour nous qu'il y ait une discrimination à ce niveau. Et on a fait un courrier à l'inspecteur qui nous a reçus, qui était sur la défensive au départ, mais on a été le voir en lui disant « Mais on sait que vous êtes là pour faire respecter la loi. Nous, ce qu'on veut, c'est que vous nous éclaircissez cette loi. Que dit la loi ?» Parce que nous, dans ce qu'on a compris, elle n'interdit pas. Donc pourquoi là on peut et là on ne peut pas ? Et bon, c'est là que les choses se sont détendues. Les sorties scolaires ont repris avec l'accompagnement des mamans voilées.

L'anecdote du banc. Il y avait un banc devant l'école, et c'est là qu'on se retrouvait. On était en association, mais on n'avait pas encore de local. Et on avait pour habitude de se poser à la sortie de l'école, quand on récupérait nos enfants, et de discuter de nos projets sur ce banc. Un matin, les services municipaux sont venus et ont détruit ce banc. Parce qu'il se trouvait juste sous la fenêtre de la concierge, et la concierge avait fait une demande, parce que le soir, c'était squatté par les jeunes. Mais nous, on ne nous a pas prévenus. On arrivait le matin, il y avait le marteau-piqueur qui était en train de détruire le banc qui est là depuis 30 ans. Et on s'est dit, mais qu'est-ce qui se passe? On s'est senti agressé, méprisé. On a dit, bon, bah, puisque c'est comme ça, on arrête tout. Hein. Voilà, on n'a pas... Déjà que c'est compliqué, on n'a pas de moyens et on vous enlève le peu de choses qu'on peut avoir. On s'est retrouvé à un autre lieu de récul, donc les escaliers en face. Mais ça a changé nos habitudes et ça nous a totalement déstabilisés, mais totalement. C'était symbolique. On nous l'a enlevé. C'est les parents, vous n'avez rien à faire ici, rentrez chez vous. Le directeur s'est un petit peu inquiet. Et encore, il a eu, lui, la lucidité de se dire, non, mais là, je vais perdre les parents, il faut que je fasse quelque chose. On s'est réunis en urgence, réunis au sommet. Quand j'en parle maintenant, c'est tellement ridicule. Mais sur le moment, émotionnellement, c'était très, très compliqué. On s'est senti vraiment méprisé et, bon, voilà, et dépossédé.

liste d'attente pour un rendez-vous CMPP. Quand il y a des gros soucis de harcèlement dans les collèges, tous les soucis liés à l'image, les réseaux sociaux qui ne sont pas explicités, dans ces quartiers peut-être encore pire, parce que souvent, le seul moyen d'évasion qu'ont les familles, c'est les écrans. C'est tenez les écrans, tenez les jeux vidéo, il n'y a que ça. Et on ne voit pas tout ce qui est pernicieux derrière. Il y a 2 ans, en février 2020, juste avant l'épisode Covid, on a vécu un drame au collège, qui est le suicide d'un collégien. Un bon élève, qui n'a jamais été remarqué par quoi que ce soit, qui a eu 6e, 3 fois félicitations.

encore une fois, où l'institution s'est protégée. Il y a eu des psychologues au sein de l'établissement. On a voulu faire un café parent pour accompagner les parents. On nous a empêchés de le faire à l'intérieur du collège parce qu'ils avaient peur des débordements, parce que, bon, voilà. C'était juste aux vacances de février, mars, confinement. 2 ans plus tard, ça n'a jamais été traité. Nous, on s'est retrouvés face aux familles à recevoir la parole des familles complètement dépassée. Il a fallu trouver, nous, des solutions intermédiaires pour trouver des psychologues pour accompagner la fratrie. Est-ce que c'est notre rôle ? Voilà, c'est la quatrième dimension. Et au-delà de ça, c'est toutes les familles, les interrogations, moi-même en tant que parent, c'est comment on parle à nos enfants ? Est-ce qu'on est trop sévère ? La famille, elle est dévastée parce qu'elle ne comprend pas, il n'y a pas eu de signe avant-coureur. Et on nous a laissé, nous, en tant que parents, face à cette incompréhension, et à devoir recevoir la parole de tout le monde. Pendant un mois, on était le bureau des pleurs, où tout le monde venait, et mon fils, c'est comment, et j'ai peur. Avec nos petits moyens, on est parti chercher à droite, à gauche, on a fait des permanences psychologiques, et voilà, et maintenant, c'est pérenne. Je pense pas que c'était à nous de le faire. Mais très souvent, c'est comme ça.

0: C'est comme lors du premier confinement. Moi, j'habite le quartier, j'habite le troisième, donc je le connais, le quartier. J'ai été extrêmement surprise par la misère en mars 2001. On sait le nombre de boursiers, on a un taux de boursier de 85%, ça en dit long, mais pas à ce point. Sans l'idée du CHO, j'aurais pas eu l'idée de la distribution alimentaire. En fait, l'idée du CHO, c'est que tu as deux ou trois familles que tu parraines, que tu appelles quotidiennement pour voir s'ils ont besoin de rien, si tout va bien, et que tu faisais le lien avec le CHO. Et j'ai appelé les copines et je leur ai dit, mais regardez ce qui se fait, pourquoi on le ferait pas? On a des locaux, on a 100 mètres carrés de locaux. À ce moment-là, Resto du Cœur fermé, Secours Populaire fermé, ils étaient tous confinés. Et je me suis dit, d'accord. C'est comme ça qu'on a tissé des liens avec l'école nationale, l'école Bugeaud, où il y a quelques enseignants qui se sont emparés de la problématique, et que le réseau est né. On a appelé le directeur d'école, connaissez-vous des familles dans l'urgence absolue? On a appelé le collège, l'assistante sociale du collège, qui nous a dit, mais moi je suis confinée. Je lui ai dit, d'accord, mais à un moment, on a besoin d'informations. Ceux qui nous connaissaient nous ont sollicités. Après, le bouche à oreille. On a été sollicités par les familles en larmes, des bébés, des nouveau-nés qui n'avaient pas de lait, des nourrissons qui n'avaient pas de couche. Ça a été 30 tonnes de nourriture distribuée seule. Pendant le premier confinement, il a fallu demander une habilitation en urgence à la banque alimentaire. Chaque semaine, il fallait se trouver des camions. Et quand je dis des camions, c'est 3-4 camions chaque semaine pour aller chercher 2-3 tonnes de denrées à distribuer. On a été plus d'une cinquantaine à s'impliquer. Ils sont venus avec leur véhicule personnel à livrer. Et ça aussi, humainement, sécuriser des paquets de pâtes. Tu te rends compte que tu viens dans certains quartiers, tu sors ton panier, t'as 15 familles qui viennent, moi aussi. Dans certaines rues, et c'est ça où je te dis, je vis à Marseille quand même, on vit dans le troisième. Mais il y a des endroits, c'est la science, c'est pas possible, on vit pas. T'as pas besoin d'aller au Soudan, où il y a des lieux de vie ici. Waouh!
1: Ouais.
0: Et ça, je l'ai découvert pendant le confinement. Là, maintenant, avec le recul, tu me dis recommence, je dis, mais je peux pas. Parce qu'on l'a vécu sur le moment, on l'a fait par automatisme, parce qu'il fallait faire. Mais on n'est pas ressorti indemne de tout ça, je veux dire, on n'est pas travailleurs sociaux. Quelle légitimité on a pour dire, bon, toi je te donne un colis, mais toi je te donne pas? C'est violent, c'est extrêmement violent, mais en même temps, c'est pas extensible. On est arrivé à financer 180 familles, on ne pouvait pas aller au-delà. On avait les fameux paniers légumes de la politique de la ville, sauf que c'est territorialisé. Et nous, on s'est retrouvés face à ça, face à dire, bon ben, toi t'habites dans le 14e, t'es dans le collège kiné, on sait pas pourquoi, mais je suis désolée. Va voir un centre social qui te connaît pas au 14e. On n'est pas sorti indemne de ça. On s'est dit, c'est pas possible, ça, c'est pas notre travail. À un moment, il y a des questions de confidentialité, mais on est qui, nous? Parce qu'on est confronté à ça tous les jours, où les gens viennent nous parler, mais qu'est-ce qu'on fait de l'information? Où on a des drames humains, et on est là, on se dit, bon, mais je fais quoi, là? Il y a des urgences familiales, où il y a des femmes battues, mais on n'est pas équipé pour répondre à ça. On le fait parce qu'à un moment, en tant qu'être humain, c'est non-assistance à personne en danger. À la limite, tu sais que tu as quelqu'un qui meurt de faim à côté de toi, tu es obligé de faire quelque chose. Et c'est là où on s'est beaucoup posé la question dans le quartier. L'aide, comment elle est constituée? Les

on ne se connaît pas, on n'a pas de liste commune, on ne partage pas les informations. C'est là où on s'est dit, le maillage, il est vital. Et après ça, il y a eu l'été, personne qui partait en vacances, les centres aérés qui étaient tous saturés, ben, il a fallu faire l'été. Ben, on s'est improvisé centre aéré, faire des sorties. On prend un quart, mais un quart, ce n'est pas suffisant, on en prend deux. On se retrouve trois, quatre quarts, on est parti à quatre quarts. Ça a été, par exemple, premier confinement, la continuité pédagogique, des mamans qui m'appellent, mais je ne sais pas faire les devoirs, moi, comment je fais? Mais je ne sais pas répondre aux mails, mais je ne sais pas. Donc j'ai découvert TeamViewer, je ne sais pas si tu connais. Tu prends le contrôle sur l'ordinateur à distance. Et vas-y, explique comment tu remplis un PDF en ligne à un minot, que tu te retrouves à faire des choses que, voilà, c'est pas à toi de le faire. 3000 masques qu'on a cousus ici, qu'on a distribués. Et la distribution, on la faisait, on la livrait. On venait avec nos voitures pour que les gens ne se retrouvent pas dans la rue. Parce qu'à l'époque, il ne fallait pas sortir, les attestations. Et l'immensité des familles, dans difficulté, c'est des sans-papiers, qui étaient socialement dans une situation très complexe. Et l'économie parallèle a disparu du jour au lendemain, sauf qu'eux, ils n'ont pas de substitut. Et jusqu'à maintenant, on continue à accompagner ces familles autrement. Parce que l'assistanat, ce n'est pas notre objectif non plus. Donc on a mis en place un système de parrainage ou du troc. J'échange un panier de fruits, légumes, de ce que tu veux, contre un service. Et ça, ça se définit entre eux. Il a fallu inventer des solutions en permanence pour combler les carences de l'État. T'as beau faire, c'est jamais assez. Et t'es frustré derrière. C'est à la fin, c'est tu vois pas ce que t'as fait, tu vois que ce que t'as pas fait. Tu te dis, oh punaise, j'ai rien fait pour lui là. Et ça te mange, ça te bouffe à un moment, parce que t'es pas protégé, t'es pas préparé à ça. Nous, à la base, on voulait juste améliorer le quotidien de nos enfants dans les écoles.

0: Dès la création de l'association 2012, il y avait 13 personnes au bureau. C'était essentiellement la vente des gâteaux, notre source de revenus. On était toutes bénévoles. À un moment donné, je leur ai dit « je peux plus », je donnais tout mon temps.
1: Parce que tu bossais à côté ?
0: Oui, jusqu'à un an et demi, où il y a eu un adulte relais, qui est donc moi. Je suis la seule salariée, donc le SMIC, ça fait un an et demi. On se sent tellement pas légitime qu'on n'a même pas osé le demander. Ce qui a porté, mais vraiment, ce qui a porté l'association, c'est la sororité qui est née de ça. Et aujourd'hui, l'assaut, elle est portée par 6-7 personnes au quotidien, mais quand on a besoin, toutes les familles sont là. C'est un coup de fil, elles viennent. La fierté, c'est que maintenant, c'est les jeunes qui viennent. Et moi, c'est ça la récompense. Ouais. C'est de voir ces jeunes qui n'hésitent pas, quand ils ont des difficultés à venir, nous dire « bon, je me suis retrouvée dans une situation délicate, comment je fais pour m'en sortir ?» C'est mettre des cours de numérique en place pour ces familles. C'est l'aide administrative qu'on fait tous les jours. Les familles nous font confiance et la victoire, elle est là.
2: Donc, alors, je voudrais faire envoyer donc un courrier, un email au Centre de Sécurité Sociale leur disant que j'ai déposé un dossier d'ACS pour cette somme-là. Puisqu'entre temps, mon dossier était donc. Alors, c'est compliqué alors.
3: Non, c'est pas compliqué. Bon, alors. Mais en fait, c'est pas compliqué. Savoir où était mon dossier.
4: Donc, là, du coup, il y a le site, il y a le site de la CPAM, d'accord ?
2: Pardon, de la sécurité sociale.
4: La sécurité sociale. Ça, c'est ce qu'on appelle le compte Amélie.
2: Je l'ai, ça, je l'ai.
4: Ça, tu l'as. Ça, c'est ce qui va. En fait, c'est là que tu vas avoir un ensemble d'informations. Les informations des démarches que tu as faites.
2: Voilà.
4: Quand tu veux tu peux faire une demande, par exemple, de maintenance qu'ils appellent la CSS.
2: Ça, je l'ai faite par courrier, mais je voudrais juste savoir où elle en est.
4: Voilà, et bien ça, on va aller regarder sur ton compte Amélie.
2: Parce que là, j'ai rien reçu.
4: Parce que c'est ton compte Amélie. En fait, c'est sur ton compte Amélie que tu vas pouvoir avoir toutes les informations.
2: Ouais. D'accord.
4: Les démarches que tu as faites, soit ils t'ont envoyé effectivement un message, et si tu veux contacter la CPAM, en fait, ça sera par ton compte Amélie.
2: Voilà.
4: C'est un peu complexe, je dois t'avouer, mais je vais te montrer comment on fait.
2: Allez, d'accord.
4: Ouais, et ça sera le mail, de toute façon, on ne passera pas par le mail, on passera directement par ton compte Amélie.
2: Ah, d'accord.
4: Okay. Ouais. Donc tu bois ton
2: café. Allez, je bois mon café. Mais est-ce qu'on peut envoyer un mail par le compte Amélie ?

0: juste une dernière question. Je suis vraiment très impressionnée hein, par le travail que vous faites. Est-ce que tu avais, toi, une expérience déjà de l'engagement avant de te lancer quand ton enfant était à l'école maternelle ?
1: J'ai toujours été engagée sur le terrain quand j'étais étudiante, quand j'étais lycéenne. Bon, j'ai toujours milité dans des petites structures. Le sens de l'engagement, je l'avais déjà. Après, il y a eu une parenthèse dans ma vie. J'ai eu une grosse remise en question sur je suis qui, je fais quoi, quel est mon rôle, quelle est ma plus-value, qu'est-ce que j'apporte. C'était avant l'arrivée de mes enfants. Quand mes enfants sont nés, j'ai tout misé sur la maternité où je me suis dit je vais être Wonder Maman, je vais tout faire. Très vite, ma fille m'a expliqué que c'est pas moi qui vais commander. Les règles, c'est pas parce que j'ai pris les livres, j'élève mon enfant, tout va être parfait. Elle va faire ses nuits à 3 mois, le pot, pas du tout. Beaucoup de remise en question sur mon rôle de mère. Et je dis, bon, là, sur l'accompagnement à la scolarité, là, je peux, là, je vais y arriver. Et j'ai tout mis là-dedans. Voilà, les choses se sont faites au fur et à mesure, au fil de l'eau. Mais c'est clair que j'ai du mal à mettre des barrières. Là, je suis adulte relais, donc je suis censée être salariée. Mais j'ai du mal à enlever ma casquette d'ancienne fondatrice de l'association. J'ai du mal à compartimenter. C'est mon troisième enfant, l'asso.
0: D'accord. Et j'imagine que tu fais bien plus d'heures que ce pourquoi tu es payée.
1: Je travaille le samedi, le dimanche, le soir, le matin. Même quand je prends en vacances, je travaille. Comment je définis la sororité? Pour moi, la sororité, c'est comme son nom l'indique, c'est des sœurs, c'est une deuxième famille. Quand je viens ici, on partage tout, bien au-delà de l'asso. On partage beaucoup, beaucoup de choses, nos doutes, nos interrogations, nos angoisses, nos stress, nos enfants, notre éducation, on partage tout. Nos réflexions et on avance ensemble. Et quand on a un coup de mou, il y en a toujours une pour rattraper l'autre. Et on est vraiment, voilà, on est des sœurs, c'est une douce sororité.

0: n'y a aucun homme qui fait partie du bureau. J'ai besoin d'un homme pour faire des travaux. Je trouve un homme, Marie, hein, déjà, pour commencer. Tu peux me faire des bricoles, il vient, il les fait. On est soutenu par les hommes, mais de loin, et il faut les solliciter.
1: Comment tu l'expliques ?
0: Ben, ça va être tout bête. Là, pendant ces vacances, pendant quelques jours, j'avais un petit coup de mou, pas le moral et tout. Et je me suis isolée dans ma chambre et j'ai dit que je faisais rien. Mon fils est venu me voir en me demandant qu'est-ce qu'on mange. Je lui ai dit, ben, débrouille-toi. Fais-toi des... Et pourquoi c'est à moi de faire les pâtes ? Et je lui ai dit, ben, sors-moi le contrat où c'est que c'est écrit que c'est à moi de le faire. Montre-moi l'article de loi qui dit que c'est à la maman de s'occuper de ça. Et je pense que voilà, dans l'imaginaire collectif, l'éducation, c'est la maman. Et on a du mal à déconstruire ça, même si on a l'égalité homme-femme, on a eu des évolutions, les hommes sont un peu plus impliqués dans l'éducation et tout, mais ça reste encore exclusivement dévolu à la femme. On a des hommes qui poussent la porte. Vous avez besoin d'aide, mais on n'a pas d'homme qui dit bon, je veux venir, je veux vous aider. Ça, on l'a pas encore. Peut-être un jour. Par contre, c'est pas fermé. Hein.
1: Mais en tout cas, ce que je trouve vraiment très beau, quoi, dans la manière dont tu dis les choses et qui moi me touche beaucoup, c'est que t'es vraiment pas du tout dans le jugement des personnes du quartier. Et au contraire, on a l'impression que t'as vraiment une vraie compréhension de ce qui se joue dans ce quartier et dans ce qui se joue dans la vie des gens en termes de difficultés.
0: J'ai eu un parcours qui fait que voilà, je me retrouve dans ce quartier par choix. J'ai besoin de ce côté populaire parce que j'y crois. Qu'est-ce qui fait la valeur de la personne ? C'est pas les études. C'est des personnes très très riches. Et j'ai pas à les juger. Elles m'apportent énormément. Je veux dire, elles m'enrichissent tous les jours, au quotidien. Et bien au-delà de ce que, dans un autre quartier, je pourrais connaître. Encore une fois, je vais revenir sur le terme de sororité. Mais je me nourris de ça. Je veux dire, elles me portent. Elles me portent vraiment. Elles ont l'impression que c'est moi qui les tire. Mais non, c'est elles qui me portent. Mais vraiment, quoi. Je veux dire, c'est elles qui me donnent la force. C'est elles qui... J'ai envie de donner autant que je reçois. C'est parce que je reçois beaucoup aussi que je donne.

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Bauman ou Boto, alors ça c'est en persan avec moi et avec toi. Et alors c'est, il y a comme ça des morceaux qui reviennent régulièrement, qu'on aime jouer, et celui-ci c'est le cas.

C'est une composition de Bijan et c'est quelque chose de très, très simple. C'est comme un chant d'enfant que Bijan a composé sur le petit piano à pouce qu'on appelle Sanza ou Kalimba.

Bonjour, vous écoutez Radio Zinzine, c'est Trambert à l'antenne et je vous propose d'écouter un concert de Tuba Skinny, groupe de jazz blues de la Nouvelle-Orléans, un concert qui a été enregistré en juillet 2022 et qui est assez chouette, il faut bien le dire. Et donc tout de suite le premier morceau, Too Much Competition, trop de compétition.

0: Thank you very much. Thank you.
1: Thank you, folks. We're going to keep on going with a very old tune. It's one of the oldest tunes we play, probably. It's called Ballin' the Jack.
2: Et donc, deuxième morceau de ce concert de Tubaskini qui se déroule au mois de juillet 2022 au Jazz Heritage Center de la Nouvelle-Orléans. Eh bien, c'est Ballin' the Jack. C'est une chanson populaire de l'année 1913 et qui, pour titre, a une expression qui était utilisée par les cheminots pour signifier « aller à toute vitesse ». Le Jack, c'était le nom gothique d'une locomotive de chemin de fer. Et du coup, ouais, la raison pour laquelle son nom a été choisi pour ce morceau n'est pas très claire, mais c'est pas très grave, c'est assez chouette.

0: Thank you very much. And thank you for dancing. It means so much to us when people dance. We sound a lot better. Thank you for coming.
1: All right, here's a tune that I believe was written by the great Johnny St. Cyr. It's called Messin' Around. Enjoy.
2: Et donc le troisième morceau s'intitule Messing Around. C'est une chanson qui a été écrite par Floyd Hunt en 1948. Et l'interprétation qui en est connue, c'est par Memphis Slim et son orchestre.

0: Thank you so much. That was called Messing Around.
1: Et donc, un petit peu d'histoire de ce groupe Baskini de la Nouvelle-Orléans, groupe qui a été créé dans les années 2008-2009, donc après le cyclone Katrina qui a beaucoup endommagé la Nouvelle-Orléans, il y a eu tout un renouveau aussi du point de vue musical avec des gens qui venaient pas forcément de la Nouvelle-Orléans et qui ont repris un peu le flambeau du blues jazz. Dans cette ville historique du blues et du jazz. Voilà, petit aperçu sur la composition de cet orchestre, composition qui est parfois un petit peu variable, mais il reste les incontournables, et notamment Shane Cohn, qui est la trompettiste, qui est en quelque sorte la chef du groupe, puisque c'est elle qui l'a créé et qui le fait vivre. Craig Florey à la clarinette, Barnabas Jones au trombone, et Greg Sherman à la guitare et au chant, Todd Burdick tuba, il y a Robin Rapuzzi avec deux Z, washboard c'est la planche à laver, les percussions en gros, puisqu'il n'y a pas que la planche, il y a aussi quelques petites boîtes de conserve sur lesquelles il tape. Max Biencan qui est au banjo et aussi à la guitare. Et là, dans cet enregistrement, elle n'est pas présente, mais il y a aussi Erika Lewis, la chanteuse, qui a une très belle voix, mais qu'on n'entendra pas, je crois, dans cet enregistrement. Voilà, tout de suite la suite.
2: All right, this next tune is actually an old string band tune. It's by Charlie McCoy. It's called I've Been Blue Ever Since You Went Away.
1: Et donc le prochain morceau c'est I've Been Blue Since You Went Away, j'ai le blues depuis que tu es parti. C'est Papa Charlie McCoy en 1930 qui a interprété cette chanson.

0: Thank you. Thank you very much.
1: Vous écoutez Radio Zinzine, c'est Trembert qui vous présente un enregistrement d'un concert de Tubaschini qui date de juillet 2022. 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Voilà le site internet www.radiozinzine.org. Vous pouvez nous écouter aussi en ligne. Et puisqu'on parle de radio, l'enregistrement que vous écoutez a été réalisé par la station WWOZ de la Nouvelle-Orléans. C'est une radio non commerciale, comme Radio Zinzine d'ailleurs. Et c'est-à-dire qu'en fait, elle est surtout financée par des institutions qui visent à préserver le patrimoine jazzistique de la Nouvelle-Orléans. Donc voilà, c'est aussi une radio libre, mais qui a un petit peu plus de moyens que Radio Zinzine, puisqu'ils organisent très régulièrement des concerts avec différents groupes et ils postent leurs vidéos sur YouTube, où ils ont une chaîne WWOZ. How's everybody doing? You having a good time?
2: 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Same here, same here.
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4: All right, we're going to slow it down for a very beautiful tune by King Oliver. This is one of my favorite tunes. It's called Sweet Like This.
1: Le prochain morceau de King Olivier 1929, c'est Sweet Like This, Foxtrot Slow.

0: Thank you very much. That was a King Oliver number. All right, we're going to play an original tune that Shay Cohn wrote. It's called Some Kind of Shake. Hope you like it.
1: Le prochain morceau, Some Kind of Shake, écrit par Shane Cohn, la trompettiste, en 2019. C'est d'ailleurs le titre d'un des albums de Tuba Skinny. Ça veut dire une sorte de secousse.

0: Thank you. Thank you very much.
1: This next tune comes from Carl Davis and his jug band. It's called Dustin the Fritz.
2: Le prochain morceau, Dustin the Fritz, dépoussiérer les touches du piano. Et effectivement, ça envoie un petit peu. C'est visiblement un morceau qui a été composé par le groupe Tubaskini, puisque j'ai pas trouvé d'équivalent de par le passé.

0: Thank you very much. Thank you.
1: Et voilà, cette première partie du concert de Tubaskini au Jazz and Heritage Center en juillet 2022 se termine. C'est la première partie. Il y aura une deuxième partie si vous continuez à écouter Radio Zinzine, bien évidemment. Et je remercie la radio de la Nouvelle-Orléans, WWOZ, qui a réalisé cet enregistrement de très bonne qualité. Et donc, maintenant, je vous dis à la prochaine.
2: Quand on coupe les subventions à un théâtre, on condamne à mort une structure qui existait depuis des fois plusieurs années et depuis plusieurs mandats. Pour la lutte antifasciste, c'est pas une plaisanterie. Hein, il faut faire très attention. On est dans une période très très difficile, hein, parce que la montée des nationalismes, les dictateurs qui s'entraident, hein, mais bon, on va reprendre, tu mets un petit peu de musique et puis après je vais reprendre.

0: Alors là, on est au niveau du monde en pleine crise de nationalisme. Les dictateurs se mettent à vouloir faire la suprématie de leur pays. Hein. Bon, je pense à Trump, je pense à Poutine. Et entre autres, hein, bon, la Chine, c'est encore un autre problème parce que c'est un parti qui tient la maison. Enfin, c'est quand même des dictatures. Et avec la montée des nationalismes. Hein, et donc, quel est le grain à moudre des nationalistes? Eh bien, c'est la peur des autres. Voilà, donc les luttes contre l'immigration, etc. Et avec, bien sûr, relancer les industries de guerre. Hein, faut savoir que bon, ben, la guerre, c'est quand même beaucoup de métal, beaucoup de carburant, beaucoup d'huile. Hein, en 2025, c'est là où on a eu pour l'instant consommé le plus d'énergie fossile, hein, que ce soit du pétrole, que ce soit du gaz naturel, du charbon, du bois. Hein, et on dit l'énergie électrique, oui, l'énergie électrique, c'est bien, mais c'est du lithium.
1: Et, un métal lourd, je crois.
0: Ouais, du lithium et du nucléaire. Le lithium, ben, c'est un métal qui est très très peu concentré dans les minerais, donc il faut beaucoup de bulldozers, il faut déplacer des tonnes et des tonnes pour avoir un kilo de lithium, hein, donc c'est encore du métal. Le métal, c'est fait avec du charbon, et les bulldozers, ils tournent avec quoi? Avec du gasoil, parce qu'on n'a pas assez de puissance pour faire des bulldozers électriques. Là, j'ai un petit peu l'impression qu'on se trouve sur le Titanic. Vous voyez ce beau bateau-là, qui avance, qui a été le plus beau, le plus grand, le plus fort, et qui voulait battre le record de la traversée. Donc le Titanic, là, on n'en est encore qu'à foncer dans le brouillard à toute vapeur. Voilà. On a les troisième classe. On a les ouvriers dans le charbon là pour fournir les chaudières. Il y avait les troisième classe, il y avait les deuxième classe. Alors les troisième classe, ils n'avaient même pas le droit, ils n'avaient pas d'accès au pont. Hein. Ils étaient dans leur cellule tout le temps, ils n'avaient pas d'accès au pont, ils n'avaient pas de pont. Les deuxième classe, ils avaient le pont des deuxième classe. Et puis les premières classes, c'était le grand palace, bien sûr, avec orchestre et restaurant gastronomique. Et bon, là, on est dans le brouillard, on fonce. On a heureusement une police de bord qui empêche les gens de troisième classe d'aller dans les deuxième classes et les gens de deuxième classe d'aller dans les premières classes. Et ce bateau, il fonce, droit sur son iceberg, mais qu'il n'a pas vu. Et là, quand on voit pas, on pense au réchauffement climatique, parce que c'est là que je veux en venir, on a donc les mers qui montent, les forêts qui brûlent, et surtout, il ne faut pas laisser rentrer ceux qui ont les pays en voie de développement, les pays sous-développés qui n'ont pas de moyens, qui n'ont pas d'eau, qui n'ont pas de, dont les îles sont recouvertes, etc. Il ne faut surtout pas les laisser passer de troisième classe en deuxième classe. Voilà. Et là-dessus, on a le commandant de bord, le commandant qui obéit aux actionnaires de la compagnie, qui veut gagner son record, hein, qui veut battre son record, et qui n'a même pas vérifié qu'il n'y a pas assez de canaux de sauvetage pour tout le monde. Que lorsque les ouvriers à qui on a, les ouvriers des chaufferies à qui on avait demandé de maintenir la pression pour qu'il y ait de l'électricité dans le bateau,

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Et bonsoir à toutes et à tous, bienvenue sur Radio Aioli, on va tout casser chez toi, ce soir on vous emmène dans la lune, je dis bien dans la lune et pas sur la lune, donc rassurez-vous, il n'y aura pas besoin de monter dans un gros phallus géant qu'on appelle une fusée, il suffit de vous asseoir dans votre fauteuil et de laisser votre esprit dériver sur les ondes, à commencer par les instrus du cosmos, rien virgule.

0: Absom. C'était Absom. C'est un morceau choisi par Alex.
1: Et ouais, c'était Moon Tango.
2: Et juste avant ça, on écoutait Rien Virgule, les Instrus du Cosmos, un morceau de leur dernier album qui est vraiment excellent. Ça s'appelle Berceuse des deux mondes et vraiment il faut aller l'écouter. Et surtout, réservez bien votre soirée, même toute votre nuit du 6 juin. C'est ça, Alex ?
1: C'est ça.
2: Puisqu'ils seront normalement en concert à Avignon. On ne vous divulgue pas encore à quel endroit.
0: Multiprise Records. Maintenant, on va écouter Unessential Oils. Le morceau s'appelle Don't Go to Bed When You're Mad.

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1: Qu'est-ce qu'on vient d'écouter?
2: Et c'était Eden Abbez, un musicien californien qui a influencé le mouvement hippie, qui a vécu dans les années 40 et 60, une vie qui a influencé tout le mouvement hippie, puisqu'il mangeait, il dormait dehors et mangeait des fruits, des noix, et disait vivre avec 3 dollars par semaine.
3: Pas mal, belle performance. Vous entendez les pauvres? On peut vivre avec 3 dollars par semaine, alors vous plaignez pas.
1: Et juste avant, on a écouté This is the Kit. La chanson s'appelle Moon. Et encore avant, Emile, on a écouté
3: Earth Eater, Face in the Moon. Toujours dans le thème. Encore une artiste magnifique et un album magnifique qu'il faut écouter en entier. Et on attend toujours le prochain album qui devrait arriver bientôt. Il a été annoncé il y a un an et demi déjà, donc on attend.
1: Du coup, récemment, je ne sais pas si vous avez remarqué, mais il y a eu une lune brune, une lune rouge. Vous avez remarqué ou pas?
3: Et ben,
1: enfin, je veux dire, vous l'avez vue dans le ciel, quoi.
2: Non, moi, je l'ai senti.
1: Vas-y, tu peux expliquer comment tu l'as senti?
2: Je ne saurais pas dire, mais c'était quand?
1: C'était assez récent. En fait, c'est au moment où on a voulu faire cette émission et qu'on l'a annulée une première fois, parce que je ne sais plus pourquoi. Bref. Et après, j'ai vu... sur un truc genre futurascience.com que voilà, il y avait, et je l'ai vu dans le ciel en revenant du travail dans le bus, là j'ai vu elle était énorme et vraiment orange.
2: Ah ouais.
1: Et apparemment c'est une lune, si on est un peu dans les délires astro et tout, c'est une lune qui a influencé beaucoup les, merde, il y a quoi déjà comme signe astrologique?
3: Oh là là, Verseau. Nul en signe astrologique alors.
1: Aquarius.
3: Pas le mien.
2: Ah bah, je suis pas Verseau.
1: Voilà.
3: Merci Lison pour ce petit
1: c'est
3: cours astrologique. mais la lune, elle pourrait aussi peut-être devenir verte, tu crois pas? On pourrait peut-être écouter If the Moon Turn Green de Billie Holiday.
1: Ah oh, oui, je suis d'accord. Ok, on va écouter ça. C'est parti.

0: peut-être que la lune qui l'a inspiré. Voilà, voilà.
1: C'est difficile de parler après Chopin.
0: On reste sans voix. C'est magnifique. Transcendant.
1: Ébloui par le clair de lune. Et alors, juste avant ça, c'était Van Morrison, Moondance, de l'album éponyme. Magnifique. Voilà, éponyme. J'ai confondu éponyme et magnifique. Et avant ça encore, Nick Drake.
0: Pardon. Avant ça, c'était Nick Drake. Pink Moon. Et encore avant.
2: C'est trop bien.
0: Et encore avant, c'était If the Moon Turns Green. Mais ça, tu l'avais annoncé de Billie Holiday.
1: Tout à fait. Une chanson extraordinaire de Billie Holiday, qui est une sorte de science-fiction. On imagine que la lune devient verte, que les rivières remontent leur cours. Les lois de la nature sont renversées. Que se passerait-il? Et on
0: Elle
1: va continuer.
0: Elle est trop belle, cette chanson. Pardon, vas-y.
1: Mais non, mais il y a un petit truc avec Billie Holiday et la lune, hein, parce que quand j'ai cherché, j'ai trouvé plein de morceaux de Billie Holiday où il y avait la lune.
0: What a little Peut-être moonlight can do.
1: Une petite connexion spirituelle entre Billie Holiday et la lune. Et on peut continuer avec Jill Scott Heron, Whitey on the Moon, un bon antidote à tous les grands blancs et riches qui veulent aller sur la lune, ou sur Mars d'ailleurs.
3: It's called Whitey on the Moon. 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

0: Alors, nous, comment, voilà. Comment ça marche la Lune, en fait, vraiment, quoi?
1: Alors, on était en train de tester nos différentes théories pour expliquer les phases de la Lune.
0: C'est compliqué.
1: On était un peu dans l'embarras. Donc, si vous avez des connaissances en astronomie, venez nous aider, parce que il nous manque quelques bases en physique.
0: Et attends, le son, il est éteint ou pas, là, de... Genre, si je mets du son, il y a du son ou pas?
1: Bah, non.
0: Attends, vas-y. Mets juste 2 secondes.
1: Ouais.
0: Attends, ça va marcher, excusez-moi. On a écouté Children of the Moon de... qui?
1: Alan Parsons Project.
0: Non, pas Alan Parrish Project.
1: Ouais.
0: Le mec de Jumanji.
1: Ça sort de... la Lune.
0: Et avant, on a écouté Moondance de Sun Ra.
1: Et oui, c'était Moondance sur l'album Cosmic Tones for Mental Therapy, un album classique de Sun Ra des années 60. Vous avez peut-être reconnu le son caractéristique de cette époque chez le Sun Ra Orchestra.
0: Attends, voilà, vas-y. Là, je veux juste mettre un truc. Vas-y, mets du son.
1: Ça, vas-y, ça vas-y.
2: La Lune est apparue il y a environ 4 milliards et demi d'années, juste après la formation du système solaire. À l'époque, la Terre n'avait que 50 millions d'années, alors évidemment, depuis, elle a beaucoup changé. Plusieurs hypothèses sont avancées sur la formation de la Lune, mais selon la plus crédible, la Lune serait apparue suite à une collision entre la Terre et un autre corps céleste. Sous la violence du choc, une gerbe de débris aurait été projetée dans l'espace. Ces débris, prisonniers de l'attraction terrestre, se seraient mis à graviter autour de la Terre. Et comme dans l'univers,

0: écouter Zombie. Le morceau s'appelle Lune Noire.
1: Et on va vous proposer un dernier morceau avant de conclure ce trajet aller dans la Lune. Et il faudra attendre une prochaine fois pour en revenir.
2: Doesn't the moon look good tonight? De Mink Muscle Creek.
0: Bonne nuit.

Salut tout le monde, c'est Lizoun. Vous écoutez Radio Ayoli et je suis très très contente de vous proposer une nouvelle playlist et d'écouter de la musique ensemble. Alors aujourd'hui, on va écouter que des morceaux du groupe de rock le plus connu de l'histoire. Enfin, en tout cas, c'est celui qui a vendu le plus de disques. Vous savez très bien de qui je veux parler, de quoi je veux parler. C'est même pas un groupe, je veux dire, c'est une institution. Mais vous n'allez pas entendre la voix de John Lennon. Vous n'allez pas non plus entendre celle de Paul McCartney. Et vous n'allez pas entendre non plus Ringo Starr. Et vous n'allez pas entendre le meilleur, George Harrison. Non, parce qu'on va écouter des reprises. On va écouter que des reprises, en fait. Donc j'ai choisi à chaque fois des reprises qui sont très loin des versions originales en termes d'arrangement. De groove, tout ça, donc c'est deux grooves en... Ok, c'est la dernière fois que je dis ça, veuillez m'excuser. Bref, donc voilà, ce que je vais faire, c'est que je vais tout de suite commencer, je vais arrêter de parler parce que je crois que tout est dit. Je veux dire, voilà, on va écouter des reprises des Beatles, pourquoi pas? Je ne vais pas vous dire de quelle chanson il s'agit parce que je trouve ça plus rigolo que vous essayiez de le découvrir par vous-même. C'est tellement connu. Voilà, et voilà, à toutes, c'est parti. Here we go, covers of the Beatles.

Blackbird, vous avez reconnu la chanson Blackbird. En même temps, elle le dit plusieurs fois dans le morceau. Voilà, donc c'était, comme disent les Français, Blackbeard. C'est pas vrai. Personne ne dit ça. Hein. Je sais pas pourquoi j'ai dit ça. Personne ne dit Blackbeard. Bref. Donc, c'est Renée Murray. C'est une chanteuse de jazz américaine peu connue et très talentueuse. Moi, je l'aime beaucoup. Elle a commencé une carrière musicale assez tard, je crois autour de 40 ans. C'est en tout cas autour de cet âge-là qu'est sorti son premier disque. Une carrière musicale donc marquée par un engagement politique, une volonté de sortir des codes du jazz traditionnel. Elle a une grande créativité, notamment dans l'écriture, une écriture très riche, très virulente. En fait, elle veut sortir de l'idée que la chanteuse de jazz doit en fait être attendue à chanter des standards de jazz qu'on connaît déjà. Et on l'entend bien dans ce morceau qu'elle revisite complètement. Je veux dire, ça n'a rien à voir avec l'original. Parce que l'original, je ne sais pas si vous voyez, mais c'est quand même...

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Bref, c'était la pire. C'était la pire. La pire manière de chanter Blackbird, voilà. Ça a été fait aujourd'hui sur Aioli. Voilà, j'assume. J'assume complètement. Je ne vais pas couper ça au montage. Voilà, j'ai décidé d'être entièrement moi-même et de ne pas faire des trucages. C'est comme ça. Donc, cette chanson est issue de son album Vertigo, sorti en 2000. On va écouter une autre chanson. C'est parti.

0: Et c'était encore Blackbird. Oh là là, je vous ai bien eu. Ah, excellent. J'avais envie de la passer deux fois. Je veux dire, pourquoi pas? Après tout, les versions sont tellement différentes. En vrai, j'ai une obsession hein, pour Blackbird. Donc, je voulais pas l'annoncer en début d'émission parce que j'avais peur que ça fasse fuir l'auditeur. Mais en fait, on va écouter que Blackbird en boucle. Voilà. Non, je rigole, c'est pas vrai. C'est pas vrai, on va écouter d'autres chansons. C'était The Paragons. À la base, The Paragons, c'est un trio vocal jamaïcain qui a été formé dans les années 60. C'était du ska et du rocksteady. Et ce trio était mené par le fameux John Holt, que vous devez connaître. Il est mort en 2014, il n'y a pas très longtemps. C'est le mec qui a écrit The Tide is High. Tide is high, but I'm holding on. I'm gonna be your number one. Bref, c'est une voix qui ressemble un peu à celle de Sam Cooke. John Holt, il a poursuivi une carrière solo dans les années 70. Et c'est à cette époque-là qu'est sorti l'album The Paragons with Rosalind Sweet, donc 1974. Et la chanson qu'on vient d'écouter est tirée de cet album. Cette chanteuse-là, Rosalind Sweet, à ma connaissance, elle apparaît que sur cet album avec les Paragons. Je ne sais pas du tout ce qu'elle a fait d'autre. Voilà, j'ai cherché, mais j'ai pas trouvé d'autres trucs. Je vous invite à écouter l'album On the Beach, sur la plage. C'est le premier album des Paragons, parce qu'en fait, il y a eu une espèce de renaissance dans les années 80, mais avec des sonorités vraiment différentes, et puis d'autres membres, en fait. Il n'y avait plus que une ou deux personnes qui restaient, donc c'est... Ils ont essayé d'utiliser le nom et de faire des sous avec, en gros, mais ça n'a pas trop marché, voilà. Donc, premier album, On the Beach, qui est très bien. Et bah, on continue à écouter des reprises des Beatles. Voilà, c'est parti. On continue. C'est pas parti. C'était déjà parti avant. Voilà, on continue. J'arrête de parler. On continue. Voilà, je sais pas faire la transition. C'est parti. Non, c'est pas parti. Faut que j'arrête de dire. En fait, faut que j'arrête de dire. C'est parti. C'est nul. Voilà, je vais claquer, je vais claquer des doigts.
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2: Shut up, Al Green.
1: Oh boy, that'll. All right, man. God damn.

Vous avez certainement reconnu la voix de Al Green. La chanson, c'est « I Wanna Hold Your Hand ». Ce single, cette reprise, est sortie sous forme de single en 1969, soit 6 ans après la sortie de la chanson originale des Beatles, « I Wanna Hold Your Hand ». On pourrait dire que c'est une version afro avec un chant gospel et une instrumentation qui est très soul avec les cuivres et tout. Ça la rend en fait sensuelle, beaucoup plus sensuelle que l'original. Alors Al Green, je ne sais pas si c'est la peine que je le présente, il est quand même très connu. C'était un pasteur chrétien évangéliste. C'est pour ça qu'il a ce chant de « preacher man ». Et voilà, c'est un pionnier de la musique soul-funk afro-américaine des années 70. Sa chanson la plus connue, c'est sûrement « Let's stay together ». Let's stay together. Et il faut savoir qu'au début, il a gagné sa notoriété en grande partie grâce à la sortie de cette reprise en fait. Ensuite, évidemment, il a été très connu pour plein d'autres choses, mais à la base, c'est vraiment cette sortie-là qui a fait décoller sa carrière. Voilà, let's move on to the next song, please. Next song. Thank you.

Vraiment, c'est trop joli. Moi, j'adore cette reprise. Vraiment, je trouve ça magnifique. Donc, la chanson, c'est For No One. Elle a été écrite par Paul McCartney et elle est sur l'album Revolver, qui est, je trouve, un des meilleurs albums des Beatles. Donc, c'était Caetano Veloso, que vous connaissez, chanteur brésilien. L'album, c'est Qualquer Coisa. Il est sorti en 1975. Et cet album, c'est un petit peu comme une sorte d'hommage aux Beatles finalement, parce que la couverture, en fait, c'est pareil que la couverture de Let It Be. Il y a quatre photos en fait de Caetano Veloso qui sont positionnées comme sur les tableaux de Andy Warhol avec plusieurs couleurs. Et sinon, moi j'aime beaucoup l'album de 1971 qui porte le même nom que l'artiste Caetano Veloso, où il y a une chanson qu'il a écrite pour sa sœur, qui s'appelle Maria Bethânia, et qui est aussi une chanteuse brésilienne, qui a une très belle voix grave. Voilà, donc je vous invite à écouter cet album. Maintenant, on va écouter une chanson a cappella.

C'était Bobby McFerrin, qui est connu pour ses techniques vocales exceptionnelles et sa bonhomie naturelle, n'est-ce pas? Il a beaucoup travaillé pour atteindre cette technicité et cette originalité dans son style. En fait, il est très très fort pour improviser et pour utiliser sa voix vraiment comme un véritable instrument de musique. Sinon, petite anecdote rigolote sur Bobby McFerrin, sa chanson la plus connue, c'est « Don't worry, be happy ». Elle a été utilisée pour la campagne présidentielle de Bush en 88, sans son consentement en fait, sans le consentement de Bobby McFerrin. Et quand il s'en est rendu compte de ça, il a protesté et il a affirmé que la chanson, elle devait être perçue comme une invitation à voter contre Bush. Donc en fait, c'est devenu un petit peu une hymne contre Bush, alors même que Bush avait voulu l'utiliser pour faire sa pub. Voilà, alors l'album dont est tirée la reprise qu'on vient d'écouter, c'est Spontaneous Inventions, Invention spontanée, sorti en 1986. Et voilà, c'est un album live. Et la chanson qu'on vient d'écouter, c'est From Me to You. Et sinon, je vous invite à écouter un album qui est sorti quelques années plus tard, dans lequel Bobby McFerrin collabore avec le violoniste Yo-Yo Ma. L'album, il s'appelle Hush et il est trop, trop bien. Voilà! Alors, ensuite, ce qui va suivre, c'est... Voilà, c'est un délire. C'est un vrai délire. J'espère que ça va vous plaire. Allez, on enchaîne.

accent. Puis il s'amuse vraiment clairement avec la mélodie, avec l'ambiance un peu sitar. Voilà, moi quand j'étais enfant, enfin pré-ado, j'écoutais l'album Oulala et un autre album qui s'appelle La Révolution n'est pas un dîner de gala. Donc si vous connaissez pas Ludwig von 88, je vous conseille d'écouter ces deux albums parce que c'est vraiment drôle et il y a des mélodies qui sont vraiment bien et des paroles aussi qui sont super. Voilà, allez, on écoute la prochaine chanson.

Sarah Vaughan qui chante Eleanor Rigby. Alors cette chanteuse, elle est extrêmement douée, c'est une chanteuse de jazz très connue aux États-Unis. Une grande chanteuse de jazz qui est décédée, malheureusement. Mais bon, il faut mourir un jour, hein. On n'est pas éternel. Alors en 1981, elle a fait cet album, ce délire, ça s'appelle Songs of the Beatles. Et donc c'est un album dans lequel elle chante une série de chansons des Beatles. Voilà, logique, vu le titre de l'album. C'est assez chouette parce que les arrangements, ils sont jazz et pop. Et moi, je trouve qu'il y a un côté un peu sec dans le son de la musique. Enfin, c'est très groovy.

des années 80. Et en même temps, elle a une certaine nonchalance dans le chant. Du coup, ça contraste, j'aime bien. Sinon, je vous invite à regarder un live de Sarah Vaughan en Suède, à Stockholm, qui date de 1964. Vous pouvez le trouver sur YouTube. Vous tapez Sarah Vaughan, Stockholm. Voilà. C'est un live qui est grandiose. Voilà, c'était Sarah Vaughan. On écoute la prochaine chanson.

C'était Mary McKelson, chanteuse de folk américaine. Cette chanson, elle s'appelle Things We Said Today et elle l'a repris dans son album Old Friends qui est sorti en 1977. C'est une chanteuse qui a inspiré beaucoup de musiciens dans le genre folk. En fait, elle représente le lien entre le vieil ouest américain, les ballades anciennes, traditionnelles, folk, et la musique plus moderne. On va écouter maintenant une chanteuse que j'aime beaucoup qui s'appelle Madison Cunningham. C'est parti.

In My Life, chanson de John Lennon. C'est Madison Cunningham, donc c'est une jeune chanteuse américaine qui a sorti un album en 2019. Ça s'appelle Who Are You Now? Et franchement, c'est magnifique. Je vous le conseille. Et là, elle vient juste de sortir un autre album qui s'appelle Revealer, qui est tout aussi génial. Voilà, c'est une musique qui oscille entre folk, jazz, pop, avec des touches de rock. C'est vraiment très bien. Et maintenant, on va écouter un autre jeune artiste que j'aime énormément, qui s'appelle Jacob Collier.

C'était Here Comes the Sun, donc Jacob Collier en duo avec la talentueuse Dodie. Tous les deux sont des artistes britanniques. Jacob Collier, c'est vraiment quelqu'un de très doué. Il a écrit un premier album en 2016 qui s'appelle In My Room et qui a été, comme son nom l'indique, enregistré, mixé, masterisé entièrement dans sa chambre. Il a reçu pas mal de prix, genre Grammy Awards, et il a collaboré avec de nombreux musiciens très connus, comme par exemple Herbie Hancock. Ensuite, il a écrit 4 albums, comme ça, juste pour le plaisir, en 1 ou 2 ans. Et tous ces albums s'appellent Jesse. Pour l'instant, il a sorti Jesse volume 1 et Jesse volume 2. Et les écouter, ces albums, c'est comme de découvrir un trésor, de l'ouvrir et de trouver des merveilles dans ce trésor. Voilà. Cette chanson, elle est en duo avec Dodie, donc c'est aussi une artiste très chouette britannique qui écrit beaucoup de chansons qu'elle chante d'une façon très douce, presque, c'est presque chuchoté. Et je vous invite à écouter un album de 2019 de Dodie qui s'appelle Human. Allez, je mets la prochaine chanson.

C'était I Call Your Name, chanson peu connue des Beatles, interprétée ici par The Mamas and the Papas, un groupe de rock américain qui était très connu à la fin des années 60. Cette chanson, elle est tirée de l'album If You Can Believe Your Eyes and Ears. Voilà, maintenant on va écouter Pamplemousse.

Pamplemousse, pamplemousse, pamplemousse. C'était Come Together, je sais, on l'a déjà écouté. Et d'ailleurs, cette deuxième occurrence de répétition dans la playlist, ça me permet de vous raconter une petite anecdote au passage. En fait, à la base, je voulais appeler la playlist The Holy Trinities of the Beatles parce que j'avais sélectionné plusieurs versions de même morceau. Et en fait, j'ai changé d'avis parce que ça devenait quand même un peu redondant. Après, j'ai pensé faire une playlist Beatles afro-américain parce qu'il se trouve que beaucoup de mes reprises préférées des Beatles s'avèrent être l'œuvre de musiciens afro-américains. Et puis finalement, ça n'a pas tenu non plus parce que je voulais pas que la playlist se limite à ça. Bref, on vient d'écouter le groupe Pamplemousse, qui est à la base un couple très charmant composé de Jack Kant et Natalie Dawn. En fait, je pense que ça se prononce Jack Conti en anglais. Ça s'écrit comme un conte en français. Je vous invite à taper simplement leur nom dans YouTube pour découvrir un univers presque infini. C'est assez hallucinant, en fait, le nombre de choses qui sortent et qui restent très qualitatives et très sincères. Cette chanson, elle est tirée de l'album Besides, sorti en 2015. Et Natalie Dawn fait par ailleurs une carrière solo. Et elle chante très bien en français, bien qu'elle n'ait pas, elle a pas d'origine française, mais elle a fait ce qu'ils appellent les immersion schools. Elle a étudié en français quand elle était petite. Et comme elle a une très très bonne oreille, elle chante des chansons de Brassens, de Barbara, de Virginie. Comment elle s'appelle? Sanson. Virginie. Merde. Véronique. Louis. C'est quoi le prénom de la chanteuse Sanson? Véronique? Véronique Sanson, bref. Et Jack Conti, c'est un des membres les plus importants du groupe Scary Pockets, qui fait des reprises, toujours avec des arrangements funk, et toujours en invitant des musiciens, y compris des chanteurs et chanteuses talentueux. En parlant de ça, en parlant de chanteurs talentueux, on va écouter Emily King. Let's do this!

C'était Help, chantée par Emily King, une artiste que j'aime beaucoup. Elle est considérée comme faisant partie de la mouvance R&B, mais je pense que c'est beaucoup plus que ça. Elle a quelque chose de très doux dans sa voix. En même temps, elle a un côté un peu Michael Jackson. Et je vous invite à écouter son album The Switch, qui est sorti en 2015. Bon, on arrive à la fin de cette playlist. Voilà, j'espère que ça vous a plu. Et je vais maintenant passer ma reprise préférée de toutes les reprises des Beatles. C'est Joe Cocker. Et puis peut-être qu'à la fin de la playlist, je passerai quand même au moins un morceau original des Beatles, comme une sorte de remerciement ou quelque part comme une récompense pour toutes les personnes qui ont écouté cette playlist en entier. Je vous dis à la prochaine. Merci d'écouter Ayoli. Prenez soin de vous. See you.

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4: Bonjour tout le monde, c'est l'heure de la playlist de Lizoun. Et aujourd'hui, j'ai une surprise pour vous. C'est une émission spéciale parce que j'ai invité ma meilleure amie. Elle est là avec moi. C'est une femme. Elle est divine. Elle a une voix divine. C'est Leïla. Salut Leïla.
5: Salut Lizoun. Bonsoir à tous. Merci beaucoup pour cette invitation. Je suis vraiment très heureuse d'être ici avec vous ce soir et d'avoir concocté tout spécialement pour vous une playlist, n'est-ce pas Lizoun ? Une playlist pleine de trésors, de chansons qui nous ont inspirées. Une playlist qui célèbre la femme. Et ces chansons-là, elles nous ont permis de devenir les femmes qu'on est aujourd'hui. Alors on commence tout de suite par Estrella Morente. C'est parti.

Ce morceau est sorti en 2006. Il a été chanté par Estrella Morente pour le film de Pedro Almodovar, qui porte d'ailleurs le même nom que cette chanson, Volver. C'est à l'origine un tango argentin de Carlos Gardel, qui avait aussi été popularisé par un film en 1935. Bon, on commence fort, puisque le flamenco, c'est le feu. Le duende, c'est à la fois la fragilité et la force dans la voix. On continue alors tout de suite avec une chanson qui est également brûlante. C'est Chaka Khan.

0: Donc ce morceau est issu de l'album Chaka, sorti en 1978. C'est un de mes morceaux préférés. Franchement, quand je l'écoute, je pense à toutes les femmes de ma vie. J'ai l'impression que je rentre dans une espèce de résonance cosmique avec la féminité. Et faut savoir que cette chanson, c'est aussi une hymne pour la communauté LGBT, notamment dans la culture drag queen, n'est-ce pas Leïla?
1: Absolument.
0: C'est une chanson qui revient souvent chez les drag queens et qui raconte un peu comme ça le don, le caractère un peu polymorphe en fait des femmes.
1: Oui, c'est ça. On s'éloigne totalement des concepts de la Madone et de la Catin, par exemple. Et moi, d'ailleurs, quand j'écoute ce morceau, j'ai l'impression que toutes les ressources sont en moi. Il y a une espèce de puissance dans sa voix et on dirait qu'on peut enfoncer des portes à grands coups de pied. C'est vraiment, elle nous porte avec sa puissance.
0: Tu te sens super forte. Mais ce qui est marrant, c'est qu'en fait, on a quand même... Parce que du coup, on fait des recherches. Hein, c'est le principe de l'émission. On fait des recherches pour un petit peu donner des petits détails sur les musiques qu'on écoute. Et en fait, ce morceau, à la base, il a été écrit par un couple.
1: Okay.
0: Et en fait, c'est une meuf qui dit à son mec, « Moi, je suis toutes les femmes, mais sous-entendu... Je suis tout pour toi en fait. Je peux faire pour toi quoi. Genre je peux être et séduisante et maternelle et forte pour te soutenir et faire la cuisine et tout. Enfin c'est pas vraiment ça, mais c'est un peu ça le délire. Du coup un peu la déception quand même. Hein.
1: Oui. C'est pas tout à fait ce qu'on imaginait, mais bon c'est en ça que c'est intéressant de faire des recherches hein, sur les morceaux, voilà, pour en apprendre plus. Mais malgré ça, je trouve, moi, avant de traduire les paroles et vraiment de comprendre ce qu'elle disait, ce que je retenais de cette chanson, c'est « I'm every woman ». Je ne suis pas une seule version de moi, j'ai de multiples facettes. Voilà, c'est vrai qu'on est tous des personnages complexes, hommes ou femmes, mais avec elle, on sent vraiment qu'il y a une espèce de puissance qui nous connecte toutes et qu'on peut être... multiples. Et aussi, c'est une hymne à l'amour. Hein. Il n'y a pas de mal à ça.
0: Trop bien. C'est parfait que tu dises ça parce que je pense que le prochain morceau qu'on va mettre, du coup, c'est un morceau de Kay Tempest. Et je pense qu'on peut aussi dire que c'est une hymne à l'amour. C'est Hold Your Own. C'est parti.
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0: C'était Kay Tempest. Cette chanson, elle s'appelle Hold Your Own. Il y a une traduction française qui est Étreins-toi. Mais si on y réfléchit deux secondes, c'est pas tout à fait. Ça veut pas dire que ça, quoi.
1: Ça veut pas dire que ça, voilà, c'est ça. Dans Hold Your Own, enfin, mais c'est intéressant, c'est là-dessus qu'elle joue justement. Dans les... Plus on avance dans le poème, parce que c'est vraiment de la poésie, là, c'est un slam. On a cette notion de Étreins-toi, vraiment littéralement, prends-toi toi-même. Dans tes bras et soutiens-toi toi-même, mais to hold one's own en anglais, ça peut aussi vouloir dire se défendre dans un contexte. Par exemple, quand on échange des arguments avec quelqu'un, quand on est en train de débattre, she hold her own, ça veut dire...
0: Elle a défendu son point de vue, quoi.
1: Ouais, voilà, elle a du répondant, elle sait se tenir debout, quoi. Et c'est vrai qu'on a un petit peu cette idée avec la chanson de Kate Tempest. C'est vraiment une quête de soi, en fait. On sent qu'elle donne des conseils à un public qui peut-être lui ressemble ou pas, mais ses mots résonnent parce qu'on a tous été à un moment dans notre vie peu sûr de qui on était, peu sûr d'avoir fait les bons choix, incertain de savoir si on pouvait vraiment avancer, vraiment tenir debout, vraiment...
0: Et qu'est-ce que je voulais dire, l'album dont est tiré ce morceau s'appelle The Book of Traps and Lessons, donc le livre des pièges et des leçons. Il est sorti en 2019. Et Hold Your Own, c'est le dernier morceau qui apparaît sur l'album. Et en fait, là, on a un recueil du coup de poésie avec nous. Leïla, elle a une nièce qui s'appelle... Oui.

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1: Je te tiens dans mes bras. Ton âge se compte en mois.
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1: Il y a des choses que tu apprendras, j'espère, des choses que j'ai certainement apprises autrefois.
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1: Mais il n'y a rien que je puisse t'enseigner. Tu trouveras tout ce dont tu as besoin.
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1: Aucune fleur n'incline la tête pour souffler des leçons à une graine.
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1: La graine grandira et s'épanouira une fois que la fleur sera réduite en poussière.
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1: Mais je te confierai tout de même une chose, ne serait-ce que ça.
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1: N'en faire qu'à ta tête n'a rien à voir avec faire ton devoir.

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0: Y pas. Alors c'était la Jazzy Cavien, c'est un album du Tous Azimuts Combo. La chanteuse s'appelle Isabelle Kurbetz et c'est évidemment un texte de Boris Vian. Leïla, est-ce qu'on reparle rapidement parce que tout à l'heure, du coup, on a lu pour nos nièces ce poème de Kate Tempest. Et d'ailleurs, cette chanson, c'est un petit peu la continuité. C'est parfait pour Anissa et Attika. Voilà. Bon, en vrai, elles feront ce qu'elles veulent. Hein. Si elles veulent
1: Bien
0: se
1: sûr.
0: marier, elles se marient.
1: Mariez-vous.
0: Mais juste, c'était juste pour vous dire un petit mot sur la chanteuse qu'on a écoutée tout à l'heure, qui donc, en fait, s'appelait Kate et qui a changé son nom en Kay. Et Leïla, est-ce que tu peux expliquer rapidement de quoi ça s'agit?
1: De quoi ça s'agit? Mais avec plaisir. Donc cet artiste Kay Tempest, anciennement connu sous le nom de Kate. Donc pourquoi ce changement de nom? Parce que donc elle a fait savoir publiquement qu'elle avait, après une longue réflexion sur elle-même, elle s'était rendue compte qu'en fait, elle ne correspondait pas au genre qui lui avait été attribué à la naissance. Donc elle ne se sentait pas femme. Donc nous, c'est justement une playlist qui célèbre la femme. Donc c'est intéressant d'évoquer cela, d'une part pour

0: respecter cet artiste. Et donc on devrait y faire référence en utilisant le pronom « iel », parce que maintenant on est arrivé un petit peu à cette réflexion-là sur la langue française, héritée du « they, them », en fait, anglais, qui, je pense, est utilisé beaucoup plus facilement dans les pays anglophones. En France, on a encore un petit peu de mal avec cette question sur les pronoms et donc sur l'identité non-binaire, hein, parce que c'est ça, Kate Tempest, elle se sent donc non-binaire.
1: Et en fait, Kate Tempest, elle nous rappelle que pour être une femme, on n'est pas obligé, en fait, d'avoir des attributs dits féminins, de s'exprimer d'une manière dite féminine. Donc voilà, c'était juste pour vous faire un petit point sur ça et vous expliquer. Qu'est-ce qu'on met ensuite? On n'a pas décidé là. Hein.
0: Qu'est-ce que l'on va mettre?
1: Il faut qu'on choisisse. Si on mettait du punk.
0: Excellent.
1: On va mettre du punk.
0: Ouais.
1: On va mettre The Slits.
2: Oh.

0: Ce morceau s'appelle Ping Pong Affair, c'est un morceau des Slits, groupe donc punk exclusivement féminin formé à Londres à la fin des années 70. Ce morceau, il est tiré de l'album qu'elles ont sorti en 1979 et la pochette de cet album, l'album s'appelle Cut. La pochette avait fait fureur parce qu'elles sont toutes les trois seins nus sur la couverture. Et couverte de boue également, voilà. Écoutez, sans transition, voilà, on va pas trop parler, on va mettre Madonna.
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0: Oh yeah.

0: marche, c'est savoir que la minorité, c'est tout le monde. Tu vois d'abord à l'horizon, hein, et tu sais que ça ne peut pas durer, c'est pas possible. Que ces milliards de gens qui crèvent de faim, non, faut pas charrier, c'est injustice absolue. C'est pas au nom de la morale, c'est au nom de la perception même.
1: Moi, quand mon frère m'avait mis l'abécédaire de Gilles Deleuze dans les mains, à une époque où il n'y avait pas YouTube, ça paraissait être un matériau précieux. J'avais pas compris grand-chose. Mais cette phrase m'est restée gravée.
0: Donc, je peux dire à la lettre, la majorité c'est personne, la minorité c'est tout le monde. C'est ça être de gauche. C'est savoir que la minorité c'est tout le monde. Et que c'est là que se passent les phénomènes de devenir.
1: Cette phrase, elle me revient souvent ces derniers temps. Avec l'impression que beaucoup de gens de gauche sont de droite, empêtrés dans le conformisme et la bien-pensance, pas concernés par ce qui ne leur ressemble pas, surtout. Avec le constat aussi que tant de stigmatisation, tant de colonialisme habitent nos rapports sociaux, et que l'antisémitisme, la xénophobie sont encore à l'œuvre dans tous les milieux. J'ai eu envie d'extraire quelques-unes de ces paroles à Gilles Deleuze, et de les partager avec vous comme si on était au bistrot ensemble, avec Claire Parnet, l'ami Gilou donc, vous, moi.
0: Que les révolutions échouent, que les révolutions tournent mal, mais ça n'a jamais empêché les gens, ni fait que les gens ne deviennent pas révolutionnaires. On mélange deux choses absolument différentes. Les situations dans lesquelles la seule issue pour l'homme, c'est de devenir révolutionnaire. Là encore, on en parle depuis le début, finalement. C'est la confusion du devenir et de l'histoire. Oui, c'est cette confusion des historiens. Les historiens, ils nous parlent de l'avenir de la révolution, ou l'avenir des révolutions. Mais ce n'est pas du tout la question. Alors, ils peuvent toujours remonter aussi haut pour montrer que si l'avenir a été mauvais, c'est que le mauvais était déjà là dès le début. Mais le problème concret, c'est comment et pourquoi les gens deviennent-ils révolutionnaires? Et ça, heureusement, les historiens l'empêcheront pas. C'est évident que, qu'est-ce que les Africains du Sud, ils sont pris dans un devenir révolutionnaire.
2: Nous sommes en 1988.
0: Les Palestiniens, ils sont pris dans un devenir révolutionnaire. Si on me dit après, « Oh, mais vous verrez, quand ils auront triomphé, si leur révolution réussit, eh ben, ça va mal tourner, etc. » D'abord, ce ne seront pas les mêmes. Voilà. Ce ne seront pas du tout les mêmes genres de problèmes. Et puis, ça créera une nouvelle situation. À nouveau, il y aura des devenirs révolutionnaires qui se déclencheront. Je crois, l'affaire des hommes... C'est dans les situations de tyrannie, d'oppression, c'est effectivement devenir révolutionnaire parce qu'il n'y a pas d'autre chose à faire. Quand on nous dit après, ça tourne mal tout ça, on ne parle pas de la même chose. C'est comme si on parlait deux langues absolument différentes. L'avenir de l'histoire et le devenir actuel des gens, ce n'est pas la même chose.
3: Et ce respect des droits de l'homme qui est tellement à la mode aujourd'hui, c'est pas devenir révolutionnaire, ça, c'est le contraire.
0: Le respect des droits de l'homme, c'est vraiment, on a envie de devenir, presque de tenir des propositions odieuses. Quoi. Ça fait tellement partie de cette pensée molle de la période pauvre dont on parlait. C'est du pur abstrait. Les droits de l'homme, mais qu'est-ce que c'est? C'est du pur abstrait, c'est vide. C'est exactement ce qu'on disait tout à l'heure pour le désir, ou ce que j'essayais de dire pour le désir. Le désir, ça consiste pas à ériger un objet, à dire « je désire ceci ». On désire pas, par exemple, la liberté, etc. Bon, c'est zéro. On se trouve dans des situations. Je prends l'exemple actuel de l'Arménie. Bon, il est tout récent, celui-là. Qu'est-ce que c'est la situation? Si j'ai bien compris, ça me corrigera, mais si on me corrige, ça ne change pas grand-chose. Il y a cette enclave dans une autre république soviétique. Il y a cette enclave arménienne. Il y a une république arménienne, il y a une enclave. Bon, ça c'est une situation. La première chose, Il y a ce massacre, là, que des Turcs, des semblants de Turcs,
3: je ne sais pas,
0: pour autant qu'on sache actuellement, parce qu'on n'a pas bien, je suppose que ce soit ça, massacre des Arméniens une fois de plus. Bon. Dans l'enclave, bon. Les Arméniens se réfugient dans leur république, je suppose, tu corriges toutes mes erreurs, et là-dessus, tremblement de terre. Bon. On se croirait dans le Marquis de Sade. De pauvres hommes ont traversé les pires épreuves venues des hommes, et à peine ils arrivent là, à l'abri, bon, c'est la nature qui s'y met. Je dis, on dit les droits de l'homme, mais enfin, c'est des discours pour intellectuels, et pour intellectuels odieux, et pour intellectuels qui n'ont pas d'idées. D'abord, je remarque que toujours ces déclarations des droits de l'homme, elles ne sont jamais faites en fonction avec les gens que ça intéresse. Les sociétés d'Arméniens, les communautés d'Arméniens, etc. Parce que pour eux, le problème, c'est pas les droits de l'homme. C'est quoi ? C'est... Qu'est-ce qu'on va faire ? Voilà un agencement. Quand je disais le désir, c'est toujours à travers des agencements. Voilà un agencement. Qu'est-ce qui est possible pour supprimer cette enclave ou pour faire que cette enclave soit vivable ? Qu'est-ce que c'est que cette enclave là-dedans ? Ça, c'est une question de territoire. C'est pas une question de droits de l'homme. C'est de l'organisation de territoire. Qu'est-ce qu'ils vont à supposer que Gorbatchev essaie de se tirer de ces situations? Comment il va faire pour faire qu'il n'y ait pas cette enclave arménienne livrée là-haut, aux Turcs menaçants autour? C'est pas une question, je dirais, c'est pas une question de droit de l'homme, c'est pas une question de justice, c'est une question de jurisprudence. Toutes les abominations que subit l'homme sont des cas. Ce n'est pas des démentis à des droits abstraits. C'est des cas abominables. Bon, on me dira que ces cas peuvent se ressembler, mais c'est des situations de jurisprudence. Le problème arménien, là, c'est typiquement ce qu'on appellera un problème de jurisprudence extraordinairement complexe. Que faire pour que sauver les Arméniens et que les Arméniens se sauvent eux-mêmes de cette situation de fou dans laquelle ils sont. Ou en plus, ce tremblement de terre s'y met. Tremblement de terre, bon, qui a aussi ses raisons, les constructions qui n'étaient pas bien, qui n'étaient pas faites comme il fallait. Ben, tout ça, c'est des cas de jurisprudence. Agir pour la liberté, devenir révolutionnaire, c'est opérer dans la jurisprudence quand on s'adresse à la justice. La justice, ça n'existe pas. Les droits de l'homme, ça n'existe pas. Ce qui compte, c'est la jurisprudence. C'est ça l'invention du droit. Alors, ceux qui se contentent de rappeler les droits de l'homme et de réciter les droits de l'homme, mais c'est des débiles. Il s'agit de créer, il ne s'agit pas de faire appliquer les droits de l'homme. Il s'agit d'inventer des jurisprudences où, pour chaque cas, ceci ne sera plus possible. C'est très différent. Invoque les droits de l'homme, ça veut dire quoi? Ça veut dire, ah, les Turcs n'ont pas le droit de massacrer les Arméniens, d'accord? Les Turcs n'ont pas le droit de massacrer les Arméniens, et après, on est avancé avec ça. Et la création du droit, c'est pas les déclarations des droits de l'homme. La création en droit, c'est la jurisprudence. Il n'y a que ça qui existe. Donc, lutter pour la jurisprudence. Quoi.
3: On va revenir à deux choses qui sont liées d'ailleurs.
0: C'est ça être de gauche d'ailleurs, moi je crois.
3: Voilà.
0: Que c'est
3: on va revenir
0: c'est
3: à
0: créer
3: deux...
0: le droit. Créer le droit.
3: Je voudrais poser la question autrement.
0: Oui.
3: C'est entre ton civisme d'homme de gauche qui vote et tout ça et ton devenir révolutionnaire, comme tu es un homme de gauche, comment tu te débrouilles et qu'est-ce que c'est être de gauche pour toi?
0: Ouais. Moi je vais te dire, je pense qu'il n'y a pas de gouvernement de gauche. C'est pas qu'il n'y ait pas de différence dans les gouvernements. Et il y a au mieux ce qu'on peut espérer, c'est un gouvernement favorable à certaines exigences ou réclamations de la gauche. Mais un gouvernement de gauche, ça n'existe pas, car la gauche n'est pas affaire de gouvernement. Mais si on me disait comment définir être de gauche ou comment définir la gauche, je dirais de deux manières. Il y a deux façons. C'est d'abord une affaire de perception. Il y a une affaire de perception. L'affaire de perception, c'est ceci, c'est ne pas être de gauche, c'est quoi? Ne pas être de gauche, c'est un peu comme une adresse postale. Partir de soi, la rue où on est, la ville, le pays, les autres pays de plus en plus loin. On commence par soi, et dans la mesure où on est privilégié, on est dans un pays riche, on se dit, eh ben, comment faire pour que la situation dure? On sent bien qu'il y a des dangers, que ça ne va pas durer tout ça, que c'est trop dément. Comment faire pour que ça dure? Alors on se dit, oh là là, les Chinois, ils sont loin, mais comment faire pour que l'Europe dure encore, etc. Bon. Être de gauche, c'est l'inverse. C'est percevoir, alors on dit que les Japonais perçoivent comme ça. Eux, ils ne perçoivent pas comme nous. Ils perçoivent d'abord le pourtour. Alors, ils diraient le monde. Le continent, mettons l'Europe, la France, etc., etc., la rue de Bizerte, moi. C'est un phénomène de perception. On perçoit d'abord l'horizon. On perçoit à l'horizon.
3: C'est pas tellement à gauche, hein, les Japonais.
0: C'est pas par générosité, oui, mais justement, ça tu pas objection, pas. C'est pas une raison. Par là, ils sont à gauche. Par leur sens de l'adresse postale, ils sont à gauche. Tu vois d'abord à l'horizon. Hein, et tu sais que ça ne peut pas durer. C'est pas possible. Que ces milliards de gens qui crèvent de faim, non, ça peut durer encore 100 ans, j'en sais rien, mais. Non, mais il faut pas. Charrier, c'est une injustice absolue. C'est pas au nom de la morale, c'est au nom de la perception même. Que donc, si on commence par le bout, par c'est ça être de gauche, par savoir donc, et par d'une certaine manière, appeler de ses voeux et considérer que ce sont là les problèmes à régler. Et c'est pas à se dire simplement, ah ben, il faut diminuer la natalité, parce que c'est une manière de garder les privilèges de l'Europe, c'est pas ça. C'est vraiment trouver les arrangements, trouver les agencements mondiaux qui feront que, donc, en effet, les problèmes du tiers-monde, être de gauche, c'est savoir que les problèmes du tiers-monde sont plus proches de nous que les problèmes de notre quartier. C'est vraiment une question de perception, hein. C'est pas une question de belle âme, tout ça. Non, c'est ça d'abord, être de gauche pour moi. Et deuxièmement, être de gauche, c'est être par nature, ou c'est plutôt devenir, c'est un problème de devenir, ne pas cesser de devenir minoritaire. C'est-à-dire que la gauche n'est jamais majoritaire en tant que gauche. Et pour une raison très simple, c'est que la majorité, c'est un truc qui suppose, même quand on vote, c'est pas simplement la plus grande quantité qui vote pour telle chose. La majorité, ça suppose un étalon. En Occident, l'étalon que suppose toute majorité, c'est homme, adulte, mâle, citoyen des villes. Ezra Pound, Don Joyce ont dit des trucs comme ça, c'était parfait, oui. C'est ça l'étalon. Donc, aura la majorité, par nature, celui qui, à tel moment, ou l'ensemble qui, à tel moment, réalisera cet étalon. C'est-à-dire l'image sensée de l'homme adulte, mâle, citoyen des villes. Si bien que, à la limite, je peux dire la majorité, ça n'est jamais personne. Ça n'est jamais personne, c'est un étalon vide. Simplement, plusieurs personnes, un maximum de personnes se reconnaissent dans cet étalon vide. Mais en soi, l'étalon est vide. L'homme mâle, etc. Mais à côté de ça, il y a quoi? Il y a tous les devenirs qui sont des devenirs minoritaires. La gauche, c'est l'ensemble des processus, mais de devenir minoritaire. Donc, je peux dire à la lettre, la majorité, c'est personne, la minorité, c'est tout le monde. C'est ça être de gauche. C'est savoir que la minorité, c'est tout le monde. Et que c'est là que se passent les phénomènes de devenir. Voyez-vous, ces donneurs de leçons.

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